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1: Bonjour à tous. Le choc à Tomblaine, en Meurthe-et-Moselle, après ce terrible crash d'avion. 11 personnes ont perdu la vie ce dimanche alors qu'elles devaient participer à un baptême de parachutisme. Il s'agit de l'accident d'avion le plus mortel en France, en dehors des vols militaires et commerciaux. Sur place, le ministre de l'Intérieur, Laurent Nunez, a décrit un véritable drame. Une enquête a été ouverte et confiée au parquet de Paris pour déterminer les circonstances exactes de l'accident. L'actualité, c'est aussi la canicule qui recule petit à petit en France. Plus aucun des département n'est placé en vigilance rouge, même si 19 restent en alerte orange, tout comme 19 autres pour risque d'orage. Des intempéries qui doivent se poursuivre notamment toute la journée de lundi. Dans ce contexte, une nouvelle réunion de crise interministérielle est prévue ce lundi matin à Matignon. Elle sera présidée par le Premier ministre Sébastien Lecornu, avec pour objectif de dresser le bilan de cet épisode caniculaire. Les ministres doivent également discuter d'éventuelles nouvelles vagues de chaleur, avec un point particulier consacré à la situation du monde agricole. L'émotion à Narbonne, près d'un millier de personnes se sont rassemblées dimanche dans l'Aude pour rendre hommage à Louis, cet adolescent de 17 ans tué cette semaine lors d'un guet-apens. En parallèle, 300 militants identitaires d'ultra-droite ont également manifesté dimanche après-midi. Le ministre de l'Intérieur dénonce une exploitation de l'extrême droite et rappelle que ce meurtre n'avait aucun lien avec motif d'ordre racial. La famille de la victime avait notamment annoncé ne pas vouloir s'associer au mouvement pour éviter toute récupération. Dans le reste de l'actualité, l'Iran menace les navires qui seraient tentés de contourner son couloir de passage dans le détroit d'Ormuz. Regain de tension au Moyen-Orient, Téhéran affirme être déterminé à défendre sa souveraineté après de nouvelles frappes américaines sur son territoire. Le cessez-le-feu, lui, est de nouveau menacé alors que les deux camps s'accusent mutuellement de violations. Dans le même temps, l'Iran a mené plusieurs frappes sur Bahreïn et le Koweït. Et puis en foot, le Canada, premier qualifié pour les huitièmes de finale du Mondial. Les Canadiens se sont imposés 1-0 en toute fin de match. Bonne journée à tous.
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1: Bonjour à tous et on commence avec ce dramatique accident. En Meurthe-et-Moselle, un petit avion s'est écrasé hier à Tomblaine près de Nancy pour une raison encore inexpliquée. 11 personnes ont été tuées. Les victimes sont 5 moniteurs de parachutisme, 5 élèves et le pilote. Certaines familles de victimes ont également assisté à la chute de l'aéronef selon le ministre de l'Intérieur Laurent Nunez. Les témoins ont été pris en charge et selon le bureau d'enquête et d'analyse pour la sécurité de l'aviation civile, il s'agit de l'accident d'aviation générale le plus grave en termes de bilan humain en France. L'actualité, c'est également les fortes températures qui reculent enfin en France. Plus aucun département n'est en vigilance rouge canicule. 22 restent en alerte orange sur toute la façade est du pays. Mais les fortes chaleurs ont eu un impact important. Elles ont notamment provoqué 1000 décès supplémentaires que la normale. Des chiffres recensés par Santé publique France. Le ministère de l'Intérieur lui note une augmentation extrêmement importante des interventions pour secours à personne. Et après cet épisode caniculaire, Sébastien Lecornu réunit aujourd'hui une nouvelle cellule de crise interministérielle. Selon Matignon, il s'agit de faire le bilan de ces derniers jours. Également à l'ordre du jour, le suivi des impacts sanitaires, mais aussi socio-économiques, dont l'agriculture. La mobilisation ne faiblit pas. Des rassemblements sont organisés encore aujourd'hui devant les tribunaux et le ministère de la Justice à Paris. Des manifestations pour dénoncer les dysfonctionnements et les lenteurs de la justice après l'affaire Liana. Nouvelle trêve dans le détroit d'Ormuz. L'Iran et les États-Unis ont échangé des frappes ces derniers jours en s'accusant mutuellement de violer leur cessez-le-feu. Finalement, les deux pays ont accepté de cesser de s'attaquer. Une rencontre est également prévue demain au Qatar afin de résoudre leurs différends concernant cet axe stratégique pour la circulation des hydrocarbures. Et puis le football, le Canada est le premier qualifié pour les huitièmes de finale de la Coupe du Monde. Les Canadiens ont battu l'Afrique du Sud, une victoire 1-0 décrochée au terme du temps additionnel. Excellent début de journée à tous.
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1: C'est lundi, bonjour, il est 7h, bonjour Justine.
2: Bonjour Christophe, bonjour à tous.
1: The Weeknd, dans quelques minutes, Shakira également et Justin Nuzuka. Et bien sûr, du cadeau à vous offrir, de la musique parce qu'il y a moins de pubs et de l'info locale.
2: L'actu avec Arnaud Pichet. Bonjour Arnaud.
3: Bonjour, bonjour à tous. Un feu de culture s'est propagé à une forêt dans le secteur de Neuchâteau ce week-end. Au total, près de 150 sapeurs-pompiers se sont relayés avec un incendie maîtrisé samedi qui a repris quelques heures après. Des camions-citernes feu de forêt, des véhicules porteurs d'eau ainsi que des drones pouvant détecter les points de chaleur ont été engagés. Hier soir, des sapeurs-pompiers étaient encore sur le secteur pour surveiller. Grande collecte solidaire d'anciens téléphones portables en ce moment, par exemple cet après-midi au cinéma Majestic de Remiremont avec le Sicovad. Si vous ramenez votre vieux téléphone, vos vieux téléphones, vous repartez avec une place de ciné offerte. C'est donc aujourd'hui de 13h30 à 20h30. Une idée de sortie à Thaon-les-Vosges avec un gala de danse proposé par l'association Tendance. Des événements reportés à cause de la canicule. Eh bien, vous pouvez en profiter ce soir et demain soir à la rotonde de Thaon-les-Vosges. En sport, l'Épinal Golbey volley a annoncé la prolongation de François Merel à la tête de l'équipe première masculine. Pour la prochaine saison, il deviendra également manager général du club. Une inforoute avec le col de Dérène fermé pour 3 jours. Il doit être sécurisé avant le passage du Tour de France. C'est prévu mercredi, jeudi et vendredi, fermeture du col en journée. Dans l'actualité nationale et internationale, on commence avec ce drame chez nos voisins de Meurthe-et-Moselle. 11 personnes sont mortes dans le crash d'un petit avion lors d'un baptême de parachutisme à Tomblaine. L'avion est tombé à pic peu de temps après le décollage. Parmi les victimes, le pilote, 5 instructeurs et 5 clients donc. Une partie des familles des victimes a assisté à la chute de l'avion, ce qui ajoute au choc et au traumatisme. Une nouvelle cellule interministérielle de crise sur la canicule est prévue par le Premier ministre cet après-midi pour faire le bilan et tirer un retour d'expérience de cet épisode. Il faut savoir que l'OMS a annoncé hier que plus de 1300 personnes sont mortes et c'est imputable à la canicule sur le continent européen. En Nouvelle-Calédonie, les partis non indépendantistes ont gagné du terrain lors des élections provinciales hier, les premières depuis 2019, mais ils n'atteignent toujours pas la majorité au congrès du territoire. On passe à la météo dans les Vosges, il va faire chaud encore aujourd'hui, du beau temps avec des orages qui sont de passage. Pour les températures, on aura en gros entre 26 et 28 degrés cet après-midi.
1: Arnaud Pichet, à tout à l'heure, 7h30, le journal des Vosges.
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1: Il est 7h02, Justine, c'est la dernière semaine de la saison, ça y est.
2: Oui, ça y est.
1: Il y a plein d'autres radios qui ont déjà arrêté leurs émissions. Nous, on fait une semaine de rab cette semaine. Et quelle semaine ? Elle va se terminer chez Skal Cocooning en direct. Notre pool party à nous, on sera tous les deux. Mais ça va être très bien, ça va être très bien cette pool party. Vendredi matin, on vous mettra évidemment toutes les images sur les réseaux sociaux. Rendez-vous vendredi pour la dernière. Et puis cette semaine, on a du beau cadeau à vous offrir. Enfin bref, il y a plein de choses, plein de choses qui vont se passer. Et notamment Golbey plein air aussi en fin de semaine.
2: Oui.
1: Le concert gratuit à la Haie le Doyen. Bref, franchement, cette semaine, on aura plein de choses à vous dire. On va vous retrouver absolument partout. C'est ça la bonne nouvelle. Justine en pleine forme.
2: Toujours, oui. Surtout pour la dernière.
1: Tu vas en avoir besoin. Parce que cette semaine, j'ai décidé que plus jamais t'allais souffrir.
2: Une
1: bonne résolution.
2: Merci
1: voilà,
2: beaucoup.
1: Toutes les blagues que j'ai pas fait cette saison seront faites cette semaine.
2: Joie.
1: Voilà, The Weeknd.

0: 7h06, bonjour les Vosges, avec The Weeknd à l'instant.
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0: Nous sommes aujourd'hui le 29 juin 2026. Ça fait du bien de dire 29 juin parce que c'est bientôt juillet. Qui dit juillet dit été. Qui dit été dit vacances. Qui dit vacances dit apéro. Oui, ça s'enchaîne quoi. Oui. Ça s'enchaîne. On fête les Esma aujourd'hui, les Jade, les Pablo, les Paul, les Pavel, les Pedro. C'est la journée mondiale du Petit Prince. Oh. Qu'est-ce que c'est que cette journée mondiale, Justine?
2: Ça rend hommage à l'œuvre de Saint-Exupéry, du Petit Prince. Oui, il est né, Saint-Exupéry, le 29 juin 1900.
0: D'accord, et donc on conseille aux enfants de lire évidemment Le Petit Prince.
2: Oh oui, c'est très beau.
0: C'est un très très grand classique. Pierre Ménez fête ses 63 ans aujourd'hui. Sachez que Nicole Scherzinger également, la chanteuse, c'est une chanteuse, on est d'accord?
2: Oui, oui, c'est la chanteuse des Pussycat Dolls.
0: Oui, c'est ça. Elle fête aujourd'hui ses 48 ans. Et puis Jude Bellingham, le joueur de foot anglais. Eh oui. Qui joue au Real Madrid et qui joue avec l'Angleterre, qui va jouer son 16e de finale, je crois, aujourd'hui ou demain.
2: Il a 23 ans.
0: Il fête ses 23 ans, ouais.
2: Et ce que vous ne savez pas sur lui, c'est qu'avant de devenir accro au ballon, Jude, il accompagnait son père aux entraînements. Il passait son temps à ramasser de l'herbe et des marguerites pour faire des bouquets pour sa maman. C'est beau quand même.
0: Mais qu'est-ce qu'il est?
2: Les premiers pas sur un terrain.
0: Il aurait pu être fleuriste. Il finit joueur de foot au Real et l'Angleterre, en Angleterre.
2: C'est beau.
0: Parfait.
2: C'est beau
0: parfait.
2: Quand même.
0: Allez, vive à la vida, c'est la pépite de ce matin. Montez le son Coldplay sur Vosges FM.

0: Shakira va nous rejoindre tout à l'heure, Justin Nuzuka, Ed Sheeran également. Et puis là, eh bien, c'est la news de Justine. Et on vous le disait, on a plein de choses à vous dire cette semaine parce que on va se retrouver sur scène samedi soir à l'occasion de Golbey Plein Air. Et justement, Golbey Plein Air, tu vas nous en parler maintenant, Justine.
1: Oui, Golbey Plein Air, c'est deux concerts. Le premier, c'est samedi 4 juillet à la Le Doyen. C'est une soirée années 80. Donc, on sera sur scène à partir de 19h pour un before des titres années 80 que l'on aime tous.
0: Et après, on va faire le début de la soirée, nous. Avant le concert, sera nous, on va vous passer du son.
1: Oui.
0: On va vous passer de la musique, vous allez danser, donc venez tôt, venez dès 19h.
1: Et après, il y a Sloan de Peter et Sloan. Il y a un tribute aussi à Boney M, qui s'appelle Boney M Légende. Et il y a Pedro Castano. Ce nom ne vous dit rien, mais c'est le chanteur de la Macarena. De Los Del Mar.
0: Et du coup, attention, on va faire la plus grande Macarena du monde.
1: Oui. Record.
0: Et ça, je veux dire, dans une carrière, il y a des grands moments. D'accord?
1: Bien sûr.
0: Et dans notre carrière, faire la plus grande Macarena du monde, c'est un aboutissement. Peut-être on va partir là-dessus. Peut-être
1: on
0: ne reviendra plus.
1: Quand même.
0: Peut-être c'est le bouquet final.
1: C'est le summum. Magnifique.
0: Record du monde de la Macarena, samedi soir à Golbey, c'est vendeur et on y sera avec vous, bien sûr.
1: On dansera sur scène.
0: Bien sûr.
1: On y sera.
0: Évidemment.
1: Prêt?
0: Évidemment.
1: Blind Test années 80.
0: Préparé. Ah, c'est parti, attention. Quel est ce titre des années 80? Je l'ai.
1: Mais t'es trop fort.
0: C'est Désirless, Voyage, Voyage.
2: Voyage, Voyage.
0: Voilà, voilà.
1: Bravo.
0: Un point pour Bibi.
1: C'est facile.
0: Dans les années 80, on appelait les gens Bibi. Donc, il n'y a pas de raison. Attention, deuxième extrait. Je l'ai. Eh oui.
1: Non.
0: Eh ben si, mais ça peut être deux choses en plus ce début. Parce que ça peut être My Brandt. Ça peut, mais faut pas confondre.
1: Attention.
0: C'est pas My Brandt. Mais non, c'est pas My Brandt. C'est Peter et Sloan.
1: Et celle-là, on l'aura samedi soir.
0: J'espère. Mais qui... Alors, attends, mais qui fait Peter? C'est moi. Attention, faut me prévenir.
1: Et t'as pas le pantalon, pas de zep.
0: Je peux l'acheter d'ici là.
1: Oh là là.
0: Troisième morceau à reconnaître. Je l'ai.
1: Oh, mais il est vraiment trop fort.
0: Mais je le dis. Je suis pas trop fort.
1: Si. Deux notes et c'est bon.
0: C'est normal, ça. C'est normal. Eh oui, c'est ça, sûr. Stéphanie. On vous donne rendez-vous, évidemment, samedi.
1: Oui.
0: À la Le Doyen pour cette grande soirée années 80. On écoute Shakira maintenant et ensuite la question des réseaux.

0: Shakira, à l'instant, la BO de la Coupe du Monde. Et bien sûr, l'équipe de France, c'est demain le match 23h.
1: 23h
0: contre la Suède. Et tu sais, si jamais la France se qualifie, quand est-ce que c'est le 8e de finale?
1: Non.
0: Samedi soir.
1: Oh non!
0: Bah si, 23h.
1: Ah! Donc,
0: les Pedro machin, les bonnets M et tout, là, 22h59, terminé les gars. Hop, fini. Hein.
1: Fini, on a d'autres choses à voir.
0: Il y a un match. Hein. Et pourquoi pas, et je soumets l'idée, hein, je sais pas si Jean de Golbet nous écoute, hein, mais s'il y a qualification de la France, moi je mettrai un écran géant, allez, le doyen, après, maintenant...
1: Oui, ça peut être une bonne idée.
0: Mais on n'est pas qualifié, donc faut attendre.
1: Attends.
0: Justine Nuzuka, dans un instant, et là c'est la question des réseaux, écoutez bien.
1: Nous sommes à peu près 30% à dormir comme ça, à votre avis, comment?
0: À dormir comme ça, bah en position fœtale, non?
1: Ah, sur le côté là?
0: Oui.
1: Non, c'est pas ça.
0: Ah, je sais, dormir dans les bras de sa chérie ou son chéri, non?
1: Moi, j'espère que c'est plus que 30% des gens.
0: Ah, dormir seul, tout simplement, 30%.
1: Ça pourrait, mais ce n'est pas ça non plus.
0: Vous savez quoi, quand vous dormez seul, je veux dire, il y a un avantage, parce que bon, moi, je connais un peu le système, légèrement, c'est que, en fait, vous dormez seul, vous avez moins chaud.
1: Ah, oui.
0: Et en ce moment, croyez-moi, ça a son importance.
1: C'est vrai.
0: Je dis ça, je dis rien. Mm-hmm. On attend, évidemment, merci, votre réponse sur les réseaux. Et dans quelques minutes, Justine Nuzuka. Et on joue au Décalo Quiz. Ça arrive sur Vosges FM.
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0: 7h25 avec Vosges FM, j'espère que ça va bien pour vous. Justin Nuzuka à l'instant. Et là maintenant, bah, c'est l'heure de jouer au Décalo Quiz. Et on veut qu'il tombe ce Décalo Quiz.
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0: On veut vous offrir 500 euros avant vacances de vendredi. Hein. Ah oui, là, c'est important. Hein. On est avec Justine maintenant qui nous appelle de Épinal. Bonjour Justine.
2: Bonjour à tous les deux.
3: Bonjour Justine.
0: Justine en pleine forme, qu'est-ce que vous avez fait de votre week-end?
2: Piscine.
0: De la piscine, voilà, tout simplement. Trop de la bien. Piscine avec les deux enfants, le mari. Comment s'appelle monsieur déjà? Je me souviens plus.
2: Adrien.
0: Eh oui, mais parce que je voulais pas demander hors antenne, c'est pour ça. Bon, écoutez, vous êtes toute seule et concentrée pour jouer au Décalo Quiz?
2: Oui.
0: Oh, elle a l'air sérieuse, cette Justine, c'est waouh.
3: Toujours les
0: Justine. Elle dit oui, non, machin, hop, boum, elle est concentrée, quoi. Elle est concentrée. Là, ça va nous coûter 500 balles. Je vous le dis, je vous l'annonce. Allez. Bonne chance, c'est parti pour le Décalo Quiz.
3: Quelle couleur obtient-on en mélangeant du jaune et du bleu? Attention, on répond en décalé. Dans le dessin animé, combien y a-t-il de dalmatiens?
2: Père.
3: Que retrouve-t-on sur une pizza margarita?
2: Point.
3: Ah, quelle est la racine de 25?
2: Tomate, oui. Jambon.
3: Non.
2: Et... Non.
0: Tomate et...
3: Tout simple.
2: Champignon.
0: Non. Plus simple que ça. Margarita, plus simple.
2: Tout simple.
3: Oui. Dans quel film entend-on la réplique « Que la force soit avec toi » ?
0: On va être court.
3: Dans quel club joue Mbappé ?
0: On n'a plus de temps. Mmh. La réplique « Que la force soit avec toi », c'est quel film ?
2: Star Wars.
0: Okay. Voilà. Et Mbappé joue dans quelle équipe ?
2: Le Real Madrid. Oui.
0: Exactement. Bon bah écoutez, il nous en restait deux. On a commencé tout doucement en termes de temps.
3: Oui.
0: Donc je pense qu'on n'aurait pas eu le temps, mais en tout cas, voilà, vous êtes entraîné, vous avez fait une première et vous avez la technique. Maintenant, il va falloir accélérer un tout petit peu et la prochaine fois, je suis sûr que ça va le faire. Justine, on vous offre deux places de ciné, tiens, pour aller au frais cet été voir le film de votre choix au Palace d'Épinal.
2: Merci beaucoup.
0: Passez une belle journée.
3: Bonne
0: à bientôt
3: journée.
0: Justine. Merci à vous. Merci à vous. Votre candidature. On écoute Ed Sheeran maintenant.

0: Ed Sheeran à l'instant sur Vosges FM, et dans quelques minutes le nouveau Jennifer Lopez avec David Guetta. Ça c'est l'été, ça sent l'été.
1: Oh oui.
0: On aura Michael Jackson également, Beyoncé, et là c'est l'actu locale.
1: Le journal des Vosges avec Arnaud Pichet. Bonjour Arnaud.
2: Bonjour à tous. Un homme vient d'être condamné à 40 mois de prison. Il a été arrêté pour des violences sur sa mère, avec récidive. Sa mère qui l'hébergeait dans le secteur de Saint-Dié. Et lors des perquisitions, les forces de l'ordre ont découvert des armes de guerre, des armes de poing et 4 kilos de poudre explosive. Il a été condamné à 40 mois de prison, exécution provisoire, interdiction de détenir une arme et interdiction de paraître dans les Vosges ou même d'entrer en contact avec sa mère. Un plan herbe sera signé cette semaine dans l'ouest des Vosges. L'objectif est de soutenir durablement l'élevage herbager, de préserver les prairies et de renforcer la résilience des exploitations agricoles tout en protégeant les ressources naturelles du territoire et notamment l'eau. C'est signé avec des Comcom de l'ouest des Vosges et l'agence de l'eau Rhin-Meuse avec l'aide de la Chambre d'agriculture des Vosges. Convention qui sera signée jeudi à Surioville. Un partenariat entre l'armée et le groupe Moffray sera signé demain. Partenariat qui vise à favoriser la reconversion des militaires français vers l'emploi civil. Le TIO accueille l'Escale Pro ce mercredi. Une journée entièrement gratuite dédiée à l'emploi, la formation, l'orientation professionnelle. C'est sans inscription, c'est ouvert à tout le monde. Sur la journée, des ateliers, des stands avec des employeurs du secteur et puis un service d'accompagnement, par exemple pour refaire et imprimer votre CV. Un service de photo professionnel sera également proposé sur place, c'est mercredi à la médiathèque du TIO. À la Bresse, 180 habitants se sont rendus à la réunion des 100 jours organisée par le nouveau conseil municipal, la recherche de nouveaux médecins, la mobilité estivale, le plan local d'urbanisme, la gestion des bâtiments communaux et puis l'agriculture et la forêt figurent parmi les priorités de ce début de mandat. C'est ce qu'a annoncé en tout cas le conseil municipal. À Corcieux, les marchés nocturnes sont de retour pour l'été. Ça recommence la semaine prochaine, chaque jeudi, 18h-22h, Cathy Redelsberger est conseillère municipale. C'est un événement attendu.
3: Oui, tout à fait. C'est une animation que nous proposons chaque été, qui va se dérouler donc sur la place de la mairie ainsi que la rue des sports, tous les jeudis, du 9 juillet au 20 août, de 18h à 22h. Alors, nous aurons plus de 80 exposants, des artisans locaux, des buvettes, différents food trucks chaque semaine.
2: Et des animations qui seront proposées sur ces marchés nocturnes. Nocturne de Corcieux, ça commence la semaine prochaine. Tous les détails, vosgfm.fr.
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2: Pour la météo, il fera chaud encore aujourd'hui dans les Vosges, mais on sera loin des températures caniculaires de la semaine dernière. Dans le ciel, on peut avoir quelques orages qui vont passer comme cette nuit, des orages qui vont passer dans la journée, localisés. On aura pour les températures au meilleur de la journée 25 à la Bresse, 26 à Gérardmer, 27 à Armiremont, 28 sur Épinal et Bruyères. Demain, ce sera un peu comme aujourd'hui, globalement beau et chaud avec quelques orages possibles. Demain, surtout sur le relief vosgien, la suite de la semaine s'annonce avec du soleil. Soleil et des températures agréables. Orages possibles, demain surtout sur le relief vosgien. La suite de la semaine s'annonce avec du soleil et des températures agréables.
0: Merci beaucoup Arnaud Pichet.

0: Et dans le tempo, on va mixer ça. Je vais me transformer en David Guetta.
1: Oh là là.
0: C'est comme David Guetta, mais vous allez voir, c'est pas le même.
1: C'est la version Wish.
0: Voilà, exactement. Est-ce qu'on peut me trouver une perruque de David Guetta et un petit peu de Botox?

0: C'était Jennifer Lopez et David Guetta à l'instant sur Vosges FM.
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0: Et nouveau cadeau. Bah oui, parce que tout à l'heure, à 8h10, on va vous passer un petit coup de fil. C'est ça, c'est prévu, Justine. On offre un cadeau tout à l'heure.
2: Oui, oui, oui, bien sûr. On offre un cadeau. On offre les passes famille pour aller au Wham Park.
0: Mais oui, on va appeler l'un d'entre vous tout à l'heure à 8h10. 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Vous allez partir à l'aventure, cabane dans les arbres, ça va être très sympa. On vous offre ça tout à l'heure et puis surtout sur le choc des générations si vous choisissez le bon titre, parce que d'un côté vous avez le titre des vingtenaires et des trentenaires.
2: Écoutez ça.

0: c'est un enfer. Hein.
1: Non, non, non.
0: En plus, heureusement, vous n'avez pas mis le refrain.
1: Ah, non, non. Écoutez... En 2005, il y avait YouTube qui était créé pour écouter Darshan Mansoun.
0: Oui, bah tu parles, bah, bien sûr, oui. Face à ça, du classique, la voix de Kurt.
1: Oui.
0: Un morceau qui a marqué l'histoire de la musique dans les années 90, comme As You Are. Franchement, il n'y a pas photo.
1: Oui, ça c'est clair, facile.
0: On est en 1991, soit vous écoutez les décérébrés allemands.
1: Mais non.
0: Soit vous écoutez de la vraie musique, du classique, Nirvana comme As You Are, ça va être énorme. Si on écoute ça, franchement, c'est magnifique. Et là, eh ben, c'est Michael Jackson. Rock With You maintenant, montez le son. On se met de bonne humeur tous les matins avec ce genre de musique.

0: Michael Jackson pour se réveiller ce matin. Rock with you, c'est l'heure de la Coupe du Monde. Et le roi de la Coupe du Monde, eh ben c'est Florent. On l'écoute maintenant pour le journal et ensuite Beyoncé.
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2: Le Canada s'est qualifié pour les huitièmes de finale de la Coupe du Monde en battant l'Afrique du Sud grâce à un but dans le temps additionnel hier soir, score final 1-0. Aujourd'hui, 3 16e de finale au programme, Brésil-Japon à 19h, Allemagne-Paraguay à 22h30 et Pays-Bas-Maroc la nuit prochaine. L'équipe de France, de son côté, se prépare à affronter la Suède demain soir à New York. Même la star suédoise, Zlatan Ibrahimovic, a déclaré que les Bleus partaient favoris du match. L'ancien joueur du PSG affirme même que la France est la favorite pour remporter la Coupe du Monde. Premier élément de réponse demain soir.
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0: Vos FM, on se réveille tous ensemble avec Beyoncé. À l'instant, c'était Irreplaceable, c'est l'heure de l'horoscope. Et on commence évidemment avec les béliers pour cet horoscope. Aujourd'hui, les béliers, vous serez un gymnaste de la finance. Attention aux torticolis.
1: Les taureaux, mettez en place des stratagèmes pour réaliser vos rêves.
0: Les gémeaux, vous serez serein face aux tourments de la vie, Justine.
1: Oh, les cancers obstinés, vous ? Non, pas du tout.
0: Pas du tout. Les lions, si quelque chose vous dérange, faites semblant de ne pas entendre.
1: Les vierges, illuminez votre journée en portant votre tenue préférée.
0: Les balances, des sourires vont vous rassurer dans tout ce que vous allez entreprendre.
1: Les scorpions, ne laissez pas les autres vous polluer l'esprit.
0: Les sagittaires en amour, ce sera les montagnes russes.
1: Les capricornes, vous dégainerez votre esprit de compétition.
0: Les verseaux, cherchez de nouvelles infos en étant une vraie fouine. Voilà, on vous conseille.
1: Les poissons, ralentissez votre rythme de travail, vous sentez le brûler.
0: Alors, on va essayer de te passer ton extrait de Tokyo Hotel, mais on va essayer de passer le refrain. Parce que tout à l'heure, le refrain, on le reconnaît pas, ton morceau. Hein. Donc on va essayer de se le passer. On va se le caler quasiment. Eh, c'est quasiment du live. Hein.
1: Attention.
0: On va se le caler en direct. À mon avis, c'est plus ça le refrain, je pense. Je l'ai fait à la vue, attention.
1: Oui.
0: Ah oui, mais je peux pas envoyer en même temps.
1: Et non.
0: Voilà.
1: Oui.
0: C'est le refrain, on est d'accord.
1: Hein. Oui, c'est Dirty and Monsoon en 2005.
0: Ah oui, souvenez-vous, les coupes de cheveux, c'était quand même déjà la tristesse.
1: Ah bah Bill, il avait une magnifique crinière noire avec du gel tout droit.
0: On était
1: son frère avait des dreads.
0: Ah bah on était plus proche du Roi Lion que d'un groupe de musique. Hein, je...

0: un concept. Ah,
1: okay. Nirvana. Nirvana ce matin, qui j'imagine largement en tête quand même, je pense, non?
2: Oui, oui, oui. Pour l'instant, c'est 65% de Nirvana.
1: Allez, vous reste quelques minutes pour voter. On vous attend en écoutant Sia sur Vosges FM.

0: Sia à l'instant, Gimme Love, vous êtes sur Vosges FM, on vous accueille bien sûr avec les Innocents dans quelques minutes. Et là, eh ben, la question des réseaux, on y revient à cette question pour vous offrir votre week-end et votre nuit en cabane perchée dans la forêt vosgienne, le tout en famille. 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Deux adultes, deux enfants, vous allez chez Nid des Vosges à Chandray.
1: Oh là là.
0: C'est un an à l'avance hein, pour réserver là-bas, tellement ça cartonne.
1: C'est trop bien.
0: Ah ouais, ça va être trop bien.
1: Belle,
0: on partait à l'aventure, justement, eh bien, avec le nouveau Djeko 7. Allez, la question des réseaux, on t'écoute.
1: Nous sommes près de 30% à dormir comme ça. À votre avis, comment?
0: Allez, qu'est-ce qu'on a comme proposition?
1: Christelle nous dit de dormir avec la couette même sous 30 degrés.
0: Ah, bonne proposition.
1: Très bonne proposition. Très
0: mais
1: bonne.
0: C'est pas ça?
1: Non, c'est pas ça. Non.
0: 30% à dormir avec son amant ou sa maîtresse.
1: Non.
0: Non.
1: Ça fait beaucoup.
0: Ça fait un peu beaucoup d'excuses quand même. Hein. C'est fini tard cette réunion en tout cas, j'ai l'impression.
1: Oui, oui, très tard. Oh là là, non, c'est pas ça. Quand même.
0: Dernière proposition avant de vous donner la possibilité de recommenter.
1: Laurent avec des chaussettes.
0: Avec des chaussettes, effectivement.
1: Pourquoi
0: ouais, 30% et pourquoi pas. C'est pas ça?
1: Non, c'est pas ça non plus.
0: Eh ben allez, on attend votre proposition pendant les Innocents pour aller jusqu'aux infos de 8h sur Vosges FM.

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1: 8h sur Vosges FM. Bonjour Justine.
2: Bonjour Christophe, bonjour à tous.
1: Taïmi Impala tout à l'heure, Katy Perry également, ou encore Amy Winehouse. Voilà ce que vous allez écouter. Et là, on s'intéresse à l'actu de ce lundi.
2: Le Flash Info avec Arnaud Pichet. Bonjour Arnaud.
3: Bonjour, bonjour à tous. Un feu de culture s'est propagé à une forêt dans le secteur de Neufchâteau ce week-end. Au total, près de 150 sapeurs-pompiers se sont relayés avec un incendie maîtrisé samedi matin, mais qui a repris quelques heures après. Des camions citernes feux de forêt, des véhicules porteurs d'eau et des drones pouvant détecter les points de chaleur ont été engagés sur cet incendie. Hier soir, des sapeurs-pompiers étaient encore sur le secteur pour surveiller. Un partenariat entre l'armée française et le groupe Mofra sera signé demain, partenariat visant à favoriser la reconversion des militaires vers l'emploi civil. Inforoute, le col d'Oderen fermé pendant 3 jours pour être sécurisé avant le passage du Tour de France. Sachez que c'est prévu mercredi, jeudi et vendredi uniquement en journée. Une idée de sortie à Thaon-les-Vosges avec un gala de danse proposé par l'association Tendance. Des événements qui ont été reportés à cause de la canicule, vous allez pouvoir en profiter ce soir et demain soir à la rotonde de Thaon-les-Vosges. Il est sorti à Éloy maintenant pour ce samedi avec l'événement Ça souffle dans les feuilles. Cette année, 5 orchestres du territoire se donnent rendez-vous pour proposer une grande soirée musicale en plein air dans un cadre naturel et insolite. C'est samedi à partir de 17h, parc de la mairie à Éloy. L'accès est libre. Dans l'actualité nationale et internationale, on commence avec ce drame en Meurthe-et-Moselle. 11 personnes sont mortes dans le crash d'un avion lors d'un baptême de parachutisme à Tomblaine. L'avion est tombé à pic peu de temps après le décollage. Parmi les victimes, le pilote, pourtant chevronné, 5 instructeurs et 5 clients. Une partie des victimes, des familles des victimes, ont assisté à la chute de l'aéronef, ce qui ajoute un choc et un traumatisme psychologique. Une nouvelle cellule interministérielle de crise sur la canicule est prévue par le Premier ministre cet après-midi pour faire le bilan et tirer un retour d'expérience de cet épisode caniculaire. Faut savoir que l'Organisation mondiale de la santé a annoncé hier plus de 1300 morts imputables à la canicule en Europe. À l'étranger, le président russe Vladimir Poutine a reconnu une certaine pénurie de carburant causée notamment par les frappes répétées de Kiev sur les infrastructures d'hydrocarbures russes. Allez, on termine avec la météo dans les Vosges. Il va faire chaud aujourd'hui, rien à voir avec la semaine dernière. Globalement, du beau temps avec des orages qui peuvent encore passer, surtout ce matin. Pour les températures, 26 à 28 degrés au meilleur de la journée.
1: Merci beaucoup Arnaud et on vous dit à tout à l'heure.
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1: Dernière semaine de la saison, Justine, est-ce que plus que jamais t'es en pleine forme ou est-ce que t'es un peu rapproprié?
2: Oh, tu le fais bien, dis donc.
1: Ouais, je sais. Ouais, je sais.
2: Je suis en pleine forme, mais ça commence à piquer un petit peu.
1: Voilà, ça pique un petit peu, d'autant qu'en plus on est, c'est pas ce qui va se passer, mais vendredi matin, oui. Pool party, attention. Chez Escale Cocooning à Bruyères. Alors attention, confetti, non, pool party calme, parce qu'il y a des gens qui dorment chez Escale Cocooning, peut-être on ira quand même les réveiller en direct, mais bon, ça faut pas le dire aux gens d'Escale Cocooning, ils sont pas au courant. Bref, on sera là vendredi matin pour une dernière au bord de piscine, et puis jeudi soir, on sera sur scène. Justine, comme l'an dernier, soirée années 80, c'est à la Haie-le-Doyen, c'est à Golbey, avec un tribute à Bonnem. Si vous êtes fan de Bonnem notamment, il y a plein d'autres choses également qui sont prévues. Et nous, eh ben, on va arriver en direct avant, on sera en direct à l'antenne et on va vous mixer les tubes des années 80.
2: Ça, c'est cool.
1: Comme David et Katy Guetta, pareil. Vous allez voir. On va se transformer en DJ. Donc samedi soir, on vous attend. Ah bah le Botox, c'est à fond. Voilà Nirvana, gagnant du choc des générations sur Vosges FM.

0: Ça ne pouvait que gagner, Justine.
1: Oui.
0: Nirvana, Come As You Are à l'instant et dans quelques minutes, Kavinsky et Amy Winehouse. Voilà ce qui arrive.
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0: Nous sommes aujourd'hui lundi 29 juin 2026. Si vous êtes né le 29 juin, bon anniversaire à vous. Il y a évidemment des fêtes à souhaiter, les Esma, les Jade, les Pablo, les Paul, les Pavel, les Pedro. C'est la journée mondiale du Petit Prince pour rendre hommage à Antoine de Saint-Exupéry et surtout à cette œuvre que vos enfants normalement doivent lire. C'est aussi la journée mondiale du camping. Donc c'est la journée mondiale de Patrick Chirac, des merguez, des shorts trop courts, des rouleaux de papier toilette à la main et des vaisselles en communauté.
1: Oui.
0: Voilà, c'est la journée mondiale de tout ça.
1: On adore.
0: Bravo. Bravo. Si vous êtes fan de camping, eh ben, libre à vous. Ça sera sans moi. Pierre Ménez fête ses 63 ans aujourd'hui. Selig, l'humoriste, fête ses 57 ans. Et Nicole Scherzinger. Comment?
1: Scherzinger.
0: 48 ans.
1: Eh oui, c'est la brune des Pussycat Dolls. Et en 2013, elle était juge de The X Factor en Australie.
0: Oui.
1: Et
0: oui.
1: Les Australiens lui ont fait goûter la célèbre pâte à tartiner australienne, la Vegemite. Et en fait, c'est à base d'extrait de levure, c'est très très très salé. Et elle a cru qu'on l'empoisonnait. Elle a tout recraché en direct.
0: Ah ben voilà, et ben c'est ça le problème de Nicole. Elle ne sait pas se tenir. Nicole, tiens-toi enfin. Regarde les cassettes de Bien Vivre à la Française.
1: À l'Australie.
0: Des DVD, des YouTube, des voilà, vas-y.
1: Faut s'améliorer.
0: On écoute Kavinsky et Angèle sur VGFM.

0: de Angèle. Allez, on vous passe un coup de fil là tout de suite maintenant. On vous l'a dit tout à l'heure. Ce coup de fil, pourquoi? Bah, parce qu'en fait, on offre des places pour One Park, parce que c'est ce qu'on faisait gagner la semaine dernière. Oui. On a toujours envie de fraîcheur, hein. Cette semaine, il va encore faire chaud, donc, ce sera moins caniculaire, mais il va faire chaud. On va chez qui pour offrir le pass famille, là?
1: On va agir en cours.
0: Frédéric. C'est en train de sonner chez Frédéric. On va lui annoncer la bonne nouvelle. Il va partir en famille chez One Park, donc, au Domaine des Lacs, à Taon. Et ça, c'est un beau cadeau.
1: Ah oui, trop.
0: Parce que là, les températures.
2: Ah ben voilà.
1: Allô?
0: Oula, allô, allô? Oula, bonjour?
2: Oui, bonjour.
1: Frédéric?
2: Oui?
0: Ah ben, d'accord, c'est vraiment Frédéric.
1: Frédéric.
0: Ah oui? Ah oui, dans ma tête, c'était Frédéric.
1: Non.
0: Frédéric, bonjour?
2: Bonjour.
0: On vous dérange pas?
2: Du tout.
0: Si, un peu, hein. Non, si, un peu.
1: C'est la petite voix du matin.
0: Oui, c'est ça. On a peut-être réveillé Frédéric. On est désolé. On vous prend 5 minutes. On voulait juste vous dire que vous avez gagné vos 4 invitations pour One Park. Voilà, pour une activité toute la journée, en illimité. Vous allez pouvoir faire du. Il y a quoi? Il y a le ski nautique.
1: Il y a les ski nautiques. Il y a les jeux gonflables, la plage. C'est trop bien.
2: Super.
0: Voilà. On vous offre ça pour toute la famille. OK, Frédéric?
2: OK. Merci beaucoup.
0: Allez, vous pouvez repartir dormir. Vous inquiétez pas.
2: Merci.
0: Faites comme si ça n'avait jamais existé. À bientôt,
1: bonne
0: Frédéric.
1: Bonne journée.
0: Au revoir. Au revoir, Frédéric. Au revoir. Elle dit bon dimanche?
1: Non.
0: J'ai cru entendre bon dimanche parce que là, attention, on est lundi, Frédéric. Faut se lever. Il y a le boulot quand même. Il y a le boulot. Bon, bravo en tout cas à Frédéric et allez à One Park tout au long de cet été. C'est un beau parc aquatique et franchement, là, vous prenez un coup de frais. Ça fait quand même du bien. On écoute Amy Winehouse et ensuite, les mythos débarquent.

0: je me suis dit, on a écouté Nirvana tout à l'heure, alors autant écouter des gens qui ont une hygiène de vie irréprochable jusqu'au bout, donc j'ai mis Amy Winehouse. Ah oui, évidemment, évidemment. C'était Rehab à l'instant. Allez, les mythos, deux affirmations, l'un de nous deux vous ment, et en votant, vous avez peut-être gagné votre nuitée chez Nid-des-Vosges, c'est à Chandray, cabane dans les arbres, un endroit absolument incroyable, c'est offert par la nouvelle concession Omoda et Djeco, c'est à Épinal. Quelle est ton affirmation aujourd'hui, Justine?
1: Ce week-end,
0: oui,
1: je me suis fait piquer,
0: oui,
1: par 10 guêpes.
0: Combien?
1: 10.
0: Ben non, c'est impossible. 10 guêpes.
1: Oui,
0: non,
1: oui, mais... on a un nid à la maison, c'est un cauchemar.
0: Mais non, mais t'aurais fini aux urgences.
1: Non, mais sur un week-end, c'est pas 10 en même temps.
0: Elles t'ont attaqué?
1: Non, bah oui, elles m'ont attaqué. J'en ai plein qui viennent boire dans le bassin et tout. Non, mais franchement, c'est la galère. La galère.
0: En parlant de gens qui sont attaqués, figurez-vous que je connais quelqu'un qui a été accusé de meurtre aux États-Unis. Et je suis tout à fait sérieux.
1: Mais ouais, non.
0: Je connais des meurtriers aux États-Unis.
1: Non, mais c'est n'importe quoi.
0: À votre avis, qui est le mytho ce matin? On a changé de stagiaire. Donc oui. C'est-à-dire que tout à l'heure, Louise nous donnera son impression.
1: Mm-hmm. Oh, c'est facile.
0: Elle va réfléchir. Elle va écouter un peu les anecdotes. Et comme vous, elle se prononcera tout à l'heure aux alentours de 8h40. Tame Impala, ça arrive. Katy Perry également. Et le braquet salaire qui arrive aussi sur Vosges FM.
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0: Tame Impala à l'instant sur Vosges FM.
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0: Alors oui, on sera un peu triste de vous quitter à la fin de la semaine pour quelques semaines de vacances, d'accord, oui. Mais au moins, on va garder notre salaire pendant les vacances.
2: Ça
0: n'a pas de prix. Hein.
2: Ça, c'est cool.
0: On est avec Fabrice, qui va tenter de nous piquer des sous. Bonjour Fabrice.
3: Bonjour Justine, bonjour Christophe.
2: Bonjour Fabrice.
0: Fabrice est au Val d'Ajol et il fait chaud également au Val d'Ajol, ça c'est étonnant. On se disait que le Val d'Ajol ne faisait jamais rien comme les autres et pourtant il a fait chaud ce week-end. C'est ça, hein, on est d'accord. Hein. Bien chaud au Val d'Ajol.
3: Bon,
0: Fabrice, vous êtes logisticien à Éloi. La paye à la fin du mois, c'est pas ça. Et du coup, vous dites, tiens, je vais aller braquer des sous à la radio. Vous voulez braquer des sous à qui ce matin?
3: À Christophe.
0: Allez. Eh bien, écoutez, on va, vous allez essayer, mais je vais me défendre comme il se doit. D'accord? Même s'il faut en venir aux mains. Eh bien, j'en viendrai, sachez-le. On y va, et vu comme je suis fait, je peux vous dire que ça va pas durer longtemps.
2: Bien sûr.
0: Enfin, surtout pour moi. C'est pour ça que j'en viens rarement aux mains dans une négociation, je vous le cache pas. J'en viens plutôt à la drogue, les tueurs à gages, les agents de sécurité, voilà. Mais sinon le reste, non. Attention, c'est parti, je t'écoute Justine.
2: Comment appelle-t-on dans un cercle la moitié du diamètre?
0: Ah c'est alors, attends, c'est le rayon.
2: Oui, bonne réponse. Comment appelle-t-on le mal de loi?
0: Ah, j'en sais rien du tout.
2: C'est le JAR. Quel est le numéro d'urgence du SAMU en France?
0: Le 15.
2: Oui, dans quel film d'Alfred Hitchcock voit-on une scène d'horreur se passant dans la douche?
0: Psychose.
2: Oui, combien y a-t-il de zéros dans le nombre 10 000?
0: 4.
2: Bonne réponse. Quelle émission Amazon Prime est présentée par Philippe Lachaud?
0: LOL, qui ressort?
2: Oui, c'est ça. En poésie, combien de vers contient un alexandrin?
0: Oh, j'aurais dit 6.
2: Non, c'est un 6-1, 6.
0: C'est
2: un... Non, c'est 12.
0: Ah, c'est 12, ok. Ça me fait combien? 5 bonnes réponses, ça?
2: Oui.
0: Fabrice, il va falloir être logique, ce qui normalement est votre cas, hein, puisque... C'est comme votre métier commence pareil. On y va pour les 5 bonnes réponses qu'il va falloir battre. Vous êtes prêts?
3: Prêt.
0: Je vous souhaite bon courage, mais.
2: Arrête! Quel est l'inverse du mot défaite?
3: Victoire.
2: Oui. Que collectionne un fabophile?
3: Passe.
2: Des fèves. Combien y a-t-il de saisons dans une année?
3: 4.
2: Dans quelle ville française, de quelle ville française est originaire la bouillabaisse?
3: Marseille.
2: Oui. Qui a écrit Don Quichotte?
3: Passe.
2: Miguel Cervantes. Dans le jeu de culture générale, dans quel jeu peut-on faire des camemberts?
3: Le
2: trivial poursuite. Dans quelle saga d'horreur trouve-t-on Ghostface?
0: Aïe.
2: Oui.
0: Vous aviez Scream, c'était quoi la quatrième?
2: Oui, c'était la quatrième.
0: Donc, Quichotte, ok. Oh, trivial poursuite, là, vous pouviez mettre moins de temps, mais bon. C'était un beau match, Fabrice. J'ai eu peur à un moment parce que je me suis dit, il est quand même très déterminé, ce...
2: Oui, il l'était.
0: Ce monsieur. Fabrice, 2 places de ciné. Pour aller voir le film de votre choix à Remiremont, tout au long de cet été, vous irez le voir quand vous voulez. Et on vous souhaite une bonne journée. Merci d'avoir joué avec nous, Fabrice.
2: À bientôt.
3: Merci, au revoir.
0: Bonne journée du côté du Val d'Ajol et d'Éloi, puisqu'il va bosser à Éloi. Allez, voilà Katy Perry, maintenant.

0: Fait, mais dans quelques minutes, du classique. La voix de... mince, je me souviens plus. Dave Grohl, non, c'est ça, oui, c'est ça.
1: Je ne sais pas.
0: Le chanteur de Blur, il arrive. Shakira également sera là, Snake, et là maintenant, on s'intéresse à l'actu locale.
1: 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Bonjour Arnaud.
2: Bonjour, bonjour à tous. Un homme vient d'être condamné à 40 mois de prison. Il a été arrêté pour des violences sur sa mère avec récidive. Sa mère qui l'hébergeait dans le secteur de Saint-Dié. Lors des perquisitions, les forces de l'ordre ont retrouvé des armes de guerre, des armes de poing, plus de 4 kilos de poudre explosive. Il n'a pas réussi à expliquer pourquoi il avait toutes ces armes. Il a été condamné donc à 40 mois de prison, exécution provisoire, interdiction de détenir une arme et interdiction de paraître dans les Vosges ou encore d'entrer en contact avec sa mère. À la Bresse, 180 habitants se sont rendus à la réunion des 100 jours qui était organisée par le nouveau conseil municipal. Parmi les priorités de ce début de mandat qui ont été évoquées par le conseil, la recherche de nouveaux médecins pour la Bresse, la mobilité estivale, le plan local d'urbanisme, la gestion des bâtiments communaux ou encore les questions liées à l'agriculture et à la forêt. Une grande collecte solidaire d'anciens téléphones portables en ce moment, ça a lieu cet après-midi, par exemple, au cinéma Majestic de Remiremont avec le Sicovad. Et c'est un bon plan. Vous ramenez votre vieux téléphone ou les vieux téléphones qui traînent dans votre tiroir et vous repartez avec une place de ciné gratuite. Attention, c'est que aujourd'hui, 13h30, 20h30 au cinéma Majestic de Remiremont. Idée de sortie à Corcieux avec le retour des marchés nocturnes dès la semaine prochaine. Chaque jeudi, 18h, 22h, Cathy Redelsberger, conseillère municipale à Corcieux, marché avec des exposants, à peu près 80, mais aussi des animations. Lesquelles?
3: Alors, nous allons pouvoir vous proposer donc des concerts au parking du gymnase, différents spectacles sous le chapiteau du parking du collège, de la déambulation, des démonstrations de Zumba, des jeux gonflables et en bois. Ça va vraiment être des animations bien différentes pour satisfaire un large public de tout âge. Nous sommes aussi accompagnés d'associations forfelaises comme les pompiers, Clé ou encore Zumba Mag et bien d'autres.
2: Marché nocturne de Corcieux, ça commence la semaine prochaine. On en reparlera. Vous avez tous les détails et l'interview complète à retrouver sur vosgefm.fr. Une idée de sortie à Éloi pour ce samedi avec l'événement Ça souffle dans les feuilles. Cette année, 5 orchestres du territoire se donnent rendez-vous pour proposer une grande soirée musicale en plein air, au frais, dans un cadre naturel et insolite. C'est samedi à partir de 17h, parc de la mairie à Éloi. Et bon plan, l'entrée est libre.
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2: Pour la météo sur les Vosges, on en a fini avec la canicule, mais il fera encore beau et assez chaud, hein, au-dessus des normales de saison. Pour aujourd'hui, on peut encore avoir quelques orages qui vont passer dans la journée, ils resteront localisés, mais globalement c'est plutôt beau et chaud. Les températures au meilleur de la journée, 25 à la Bresse, 26 à Gérardmer, 27 à Remiremont, 28 sur Bruyères et 28 degrés sur Épinal. Demain, un peu comme aujourd'hui, beau et chaud, quelques orages possibles, demain surtout sur le relief. La suite de la semaine s'annonce estivale avec un soleil qui domine et des températures entre 26 c'est 30 degrés.
0: Merci beaucoup Arnaud Pichet, à tout à l'heure.
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0: Bonjour tout le monde, bonjour la France. J'ai envie de dire aujourd'hui bonjour Justine.
1: Bonjour Christophe, bonjour tout le monde.
0: Attention, fin de semaine absolument exceptionnelle. La dernière vendredi, la pool party en direct d'Escale Cocooning. On sera là à vos côtés pour faire une petite émission plutôt rigolote. Voilà, on partira à la découverte d'Escale Cocooning et puis comme il y a des jacuzzi, il y a des piscines, il y a des barbecues et surtout pour faire une petite émission plutôt rigolote. Voilà, on partira à la découverte d'Escale Cocooning et puis comme il y a des jacuzzi, il y a des piscines, il y a des barbecues et surtout il y a des voisins. Et bon, on va bien rigoler.

0: Dans toutes les Vosges, à 8h39, bienvenue tout le monde, c'était Girls and Boys. Vous arrivez bien parce que là, cette semaine, là, vous arrivez au bon moment. On a un très beau cadeau, Nid des Vosges. Est-ce que t'es déjà allé dormir à Nid des Vosges?
1: Non, je ne suis jamais allé dormir à Nid des Vosges, mais j'ai vu les photos. Et franchement,
0: des cabanes,
1: c'est magnifique.
0: Dans les arbres, absolument incroyable. 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Écoutez bien, pour gagner cette nuitée, eh bien, il faut absolument répondre à cette question. Qui est le mytho? Deux affirmations, Justine.
1: Je me suis fait piquer par 10 guêpes ce week-end.
0: Non.

0: 10, c'est impossible, c'est beaucoup trop. Puis encore une fois, puis surtout, t'aurais les stigmates là. Enfin, on verrait. C'est où?
1: Les stigmates.
0: On voit pas.
1: C'est sur mon corps. J'ai un maillot de bain. Et oui, moi aussi, j'ai fait piscine ce week-end.
0: Ah oui, tu te trimbales. Ah, ma
1: de
0: piscine
1: bain,
0: à la maison.
1: Bien sûr, oui. Oui, j'ai acheté une petite piscine.
0: Oh là là, j'ai acheté une petite piscine.
1: Oui, une petite, un 3 sur 2, c'est une petite piscine.
0: Arrête. De mon côté, je connais quelqu'un qui, malheureusement, a été accusé de meurtre aux États-Unis. Je peux même vous dire dans quelle ville.
1: Dis-nous.
0: À Washington.
1: Attention.
0: Il a été accusé de meurtre à Washington. À votre avis, qui est le mytho? Sur les réseaux sociaux, ça donne quoi pour l'instant alors?
1: C'est Christophe Mytho.
0: À combien?
1: À 70%.
0: Louise, notre stagiaire pour cette semaine, puisque nous avons rangé dans le placard à stagiaire Gaston, qui était avec nous pendant 2 semaines. Oui, on a un placard à stagiaire, on les range comme ça, etc., on les sort, etc. Et là, on a Louise qui est avec nous. Louise, qui est le mytho d'après toi?
2: Je préfère penser quand même que tu mens, Christophe.
0: D'accord, pour toi, c'est moi qui mens. Ok, ouais. Ok. Je vois que pour une première, t'as très peu de flair, mais on verra tout à l'heure. Avant 9h, nous verrons qui est le mytho de ce matin. On écoute DJ Snake et il vous reste quelques minutes pour voter et gagner peut-être votre nuitée chez Nid des Vosges. Voilà Snake maintenant sur Vosges FM. Bon lundi.

0: Snake, à l'instant sur Vosges FM, voici le journal de la Coupe du Monde, avant d'écouter Shakira et Tumper City.
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2: Le Canada s'est qualifié pour les huitièmes de finale de la Coupe du Monde en battant l'Afrique du Sud grâce à un but dans le temps additionnel hier soir, score final 1-0. Aujourd'hui, 3 16e de finale au programme, Brésil-Japon à 19h, Allemagne-Paraguay à 22h30 et Pays-Bas-Maroc la nuit prochaine. L'équipe de France, de son côté, se prépare à affronter la Suède demain soir à New York. Même la star suédoise, Zlatan Ibrahimovic, a déclaré que les Bleus partaient favoris du match. L'ancien joueur du PSG affirme même que la France est la favorite pour remporter la Coupe du Monde. Premier élément de réponse demain soir.
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0: Tumper City à l'instant, 8h50. Vous êtes sur Vosges FM et on y va maintenant pour l'horoscope de cette journée avec les béliers, bien évidemment, qui sont les numéro 1 de l'horoscope, hein, comme toute l'année, toute la vie, le siècle entier, les millénaires. Les béliers, vous serez un gymnaste de la finance aujourd'hui. Attention à ne pas en faire trop.
1: Les taureaux, mettez en place des stratagèmes pour réaliser vos rêves.
0: Les gémeaux, vous serez serein face aux tourments de la vie.
1: Les cancers, obstinés, vous, non, pas du tout.
0: Les lions, si quelque chose vous dérange, eh bien faites semblant de ne pas entendre, tout simplement.
1: Les vierges, illuminez votre journée en portant votre tenue préférée.
0: Les balances, des sourires vous rassureront dans tout ce que vous allez entreprendre.
1: Les scorpions, ne laissez pas les autres vous polluer l'esprit.
0: Les sagittaires en amour, ce sera les montagnes russes.
1: Les capricornes, vous dégainerez votre esprit de compétition.
0: Les verseaux, cherchez de nouvelles infos en étant une vraie petite fouine.
1: Et les poissons, ralentissez votre rythme de travail, vous sentez le brûler.
0: On va vous redonner les deux affirmations des mythos aujourd'hui.
1: Oui.
0: Je prétends connaître quelqu'un accusé de meurtre aux États-Unis.
1: Mais non.
0: Rien que ça.
1: De meurtre aux États-Unis. En plus, les gars, ils déconnent pas. Non.
0: Il est accusé de meurtre. Il a même été jugé.
1: Jugé, carrément.
0: Exactement. Mm-hmm. Alors, à votre avis, qui est le mytho? Affirmation de Justine.
1: Je me suis fait piquer par 10 guêpes ce week-end.
0: 10 d'un coup, c'est-à-dire qu'elles se sont dit, tiens,
1: non, mais pas 10 d'un coup. Dans le week-end, je me suis fait piquer 10 fois. On a un nid de guêpes à la maison. Enfin, voilà, faut qu'on s'en occupe. Et en plus, elles viennent boire à mon bassin, juste à côté de là où je bronze.
0: Tu leur as dit qu'à 10, elles pouvaient te porter ou pas? Parce que c'est possible, hein. Physiologiquement,
1: Bien sûr.
0: Et surtout, enfin, je veux dire, si elles se mettent les unes au-dessus des autres, elles sont aussi grandes que toi, on est d'accord, hein.
1: Non, mais n'importe quoi.
0: Quasiment. À votre avis, qui est le mytho? Il vous reste Shakira. Oui, j'ai bien dit Shakira. 3 minutes 06 pour voter et vous saurez juste après.

0: 8h55, retour des mythos. Qui vous a menti ce matin? Les deux affirmations, Justine.
1: Oui, je me suis fait piquer par 10 guêpes ce week-end.
0: Et je connais quelqu'un qui a été accusé de meurtre aux États-Unis et qui a été jugé. À votre avis, qui était le mytho? Ça donne quoi sur les réseaux?
1: 65% Christophe Mytho.
0: 65% des gens pensaient que j'étais mytho. Louise, également notre stagiaire seconde, pensait que j'étais le mytho. Justine,
1: oui.
0: Qui était le ou la mytho ce matin?
1: C'était moi.
0: Et évidemment, elle ne s'est pas fait piquer par 10 guêpes.
1: Non.
0: Ce qui signifie...
1: Mais comment c'est possible?
0: Je l'embrasse. Cédric, un ami à moi qui était à Washington, sort d'un bar un soir où il avait bu une ou deux bières. Et tu sais, là-bas, il rigole pas.
1: Ah oui, non, il rigole pas.
0: Il récupère sa voiture et là, il voit du sang sur le capot. Et au même moment, il lève la tête, tu sais, ce truc dans les films. Tu lèves la tête et il y avait un flic qui était là. Il dit, mais qu'est-ce que c'est ça? Vous avez tué quelqu'un, etc. et tout? Et il dit, mais non, pas du tout. Et en fait, donc les gars ont commencé à le maîtriser, etc. et tout, en pensant qu'il avait tué quelqu'un. Et en fait, c'était de la peinture rouge. Donc il doit accuser dans un premier temps et ensuite ah non c'est pas de la peinture rouge, vous avez quand même soufflé dans le ballon. Et donc il a soufflé dans le ballon et puis là-bas il rigole pas avec ça.
1: Eh oui.
0: Et donc du coup il a été jugé mais pour l'alcoolémie.
1: L'alcool,
0: en fait.
1: Oui, d'accord.
0: Alors qu'il a bu deux bières quoi. Et il a été condamné à faire des alcooliques anonymes pendant un an pour deux bières. La belle vie, quel beau pays, quel beau pays, c'est magnifique.
1: Ah ouais, c'est beau.
0: On appelle ça Pierre Richard, le gars à la chance du siècle quoi. Donc je connais un gars qui a été accusé de meurtre aux États-Unis, c'est la vérité.
1: La classe.
0: Voilà les Pointer Sisters maintenant sur Vosges FM. Bah, la tronche du meurtrier. Je te raconte pas.

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1: Il est 9h, c'est Vosges FM. Bonjour Justine.
2: Bonjour Christophe, bonjour à tous.
1: La suite avec Superbus, James Morrison et Taylor Swift. Là, on va écouter l'info.
2: L'actu avec Arnaud Pichet. Bonjour Arnaud.
3: Bonjour, bonjour à tous. Un feu de culture s'est propagé à une forêt dans le secteur de Neufchâteau ce week-end. Au total, près de 150 sapeurs-pompiers se sont relayés avec un incendie maîtrisé samedi qui a repris quelques heures après. Des camions-citernes, feux de forêt, des véhicules porteurs d'eau ainsi que des drones pouvant détecter les points de chaleur ont été engagés. Hier soir, des sapeurs-pompiers étaient encore sur le secteur pour surveiller. Grande collecte solidaire d'anciens téléphones portables en ce moment, par exemple cet après-midi au cinéma Majestic de Remiremont avec le Sicovad. Si vous ramenez votre vieux téléphone, vos vieux téléphones, vous repartez avec une place de ciné offerte. C'est donc aujourd'hui de 13h30 à 20h30. Une idée de sortie à Thaon-les-Vosges avec un gala de danse proposé par l'association Tendance. Des événements reportés à cause de la canicule. Eh bien, vous pouvez en profiter ce soir et demain soir à la rotonde de Thaon-les-Vosges. En sport, l'Épinal Golbey volé a annoncé la prolongation de François Merel à la tête de l'équipe première masculine. Pour la prochaine saison, il deviendra également manager général du club. Une inforoute avec le col de Dérennes fermé pour 3 jours. Il doit être sécurisé avant le passage du Tour de France. C'est prévu mercredi, jeudi et vendredi, fermeture du col en journée. Dans l'actualité nationale et internationale, on commence avec ce drame chez nos voisins de Meurthe-et-Moselle. 11 personnes sont mortes dans le crash d'un petit avion lors d'un baptême de parachutisme à Tomblaine. L'avion est tombé à pic peu de temps après le décollage. Parmi les victimes, le pilote, 5 instructeurs et 5 clients. Donc, une partie des familles des victimes a assisté à la chute de l'avion, ce qui ajoute au choc et au traumatisme. Une nouvelle cellule interministérielle de crise sur la canicule est prévue par le Premier ministre cet après-midi pour faire le bilan et tirer un retour d'expérience de cette épisode. Il faut savoir que l'OMS a annoncé hier que plus de 1300 personnes sont mortes et c'est imputable à la canicule sur le continent européen. En Nouvelle-Calédonie, les partis non indépendantistes ont gagné du terrain lors des élections provinciales hier, les premières depuis 2019, mais ils n'atteignent toujours pas la majorité au congrès du territoire. On passe à la météo dans les Vosges, il va faire chaud encore aujourd'hui, du beau temps avec des orages qui sont de passage. Pour les températures, on aura en gros entre 26 et 28 degrés cet après-midi.
1: Merci beaucoup Arnaud Pichet, à tout à l'heure.
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1: 9h03 Justine, oui. On va quand même donner rendez-vous à tout le monde.
2: Bien
1: et
2: sûr.
1: Surtout, avant ça, j'ai oublié le chiffre du jour, dis donc, c'était 30% des gens dorment avec ça.
2: Oui.
1: C'était quoi?
2: Avec leur doudou.
1: Bah oui. Ouais. Et 30%, une personne sur trois, mm-hmm, dort encore avec un doudou, j'y crois absolument pas.
2: Bah si, moi je dors avec un doudou.
1: Non mais d'accord, mais enfin toi c'est particulier quand même.
2: Morgane, elle dort avec un doudou.
1: C'est à Morgane. Mais non, Morgane n'est pas avec un doudou.
2: Ah si ?
1: Morgane, elle a un enfant, excuse-moi, mais...
2: oui, maintenant, elle a un enfant.
1: J'ai vu hier son enfant et je peux te dire que c'est un vrai petit bébé, quoi.
2: Ah oui, oui, oui, mais elle dort avec un doudou quand même.
1: Morgane, que vous retrouverez à la rentrée, évidemment. Là, on vous laisse avec Julie. On vous rappelle, fin de semaine, pool party à Escale Cocooning. Ça sera vendredi matin. Ils sont pas au courant, mais on leur dit maintenant. Voilà, maintenant,
2: oui,
1: ils sont au courant. Et puis, samedi soir, on sera sur la scène de Golbey plein air pour vous présenter, évidemment, ce show absolument incroyable. On battra le record du monde de la plus grande Macarena.
2: Oui. Bien
1: aboutissement
2: sûr.
1: De carrière, moment de rêve.
2: Magique.
1: Ce sera samedi soir. On sera à vos côtés. On vous laisse avec Taylor Swift et on se dit à demain.
2: À demain.

Et vous le savez, tous les classiques que vous aimez sont sur Rouge FM. C'était bien sûr les Daft Punk avec Get Lucky. Et ça y est, ma journée peut commencer et on va la commencer ensemble. C'est les Vosgez-vous, c'est parti. J'espère que vous allez bien, que vous avez passé un très bon week-end. J'espère que vous avez pu vous rafraîchir un peu et que vous êtes prêts à attaquer cette nouvelle semaine. Je vous garde avec moi jusqu'à 12h30 pour votre émission 100% Vosgienne. Pour ça, je vous ai prévu les bonnes idées, l'échappée nature et aussi un cadeau qui sort un peu de l'ordinaire. Vous allez passer une nuit en cabane perchée dans la forêt vosgienne en famille et en plus, on vous prête la voiture pour y aller, le Geco 7. 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On va très vite voir ensemble comment vous allez pouvoir gagner ça, mais d'abord un petit coup d'œil à la météo. Alors ce matin, il va pleuvoir ou il y aura de l'orage sur à peu près la moitié du département. Côté température, on aura normalement entre 21 et 23 degrés. Cet après-midi, pas de pluie prévue, on devrait avoir 22 degrés à Gérardmer, 23 degrés sont prévus du côté de Remiremont et aux alentours d'Épinal, on va atteindre les 24 degrés. Et c'est parti. On démarre la playlist Vosges FM ensemble. Dua Lipa, Tracy Chapman arrive juste après Superbus sur Vosges FM.

0: que j'ai vraiment besoin de la présenter. C'était l'excellente Tracy Chapman sur Vosges FM. Et bienvenue, si vous venez d'arriver, vous êtes là pile à l'heure pour l'échappée nature. C'est un rendez-vous hyper important puisqu'il vous permet de vous laisser porter par nous pour vous donner les meilleurs itinéraires pour les plus belles balades. Et ce matin, on vous propose d'aller direction Mirecourt. On va partir sur le sentier des luthiers et des denteliers pour une balade originale entre ville, jardin, chemin de campagne. On va croiser l'ancien canal, la voie romaine et le patrimoine artisanal. Et bien sûr, on va découvrir les secrets de la plaine vosgienne, mais autrement. Tous les détails, eh bien, ils arrivent rien que pour vous d'ici moins d'un quart d'heure. Et en attendant, eh bien, on va chanter avec les Rolling Stones, Dua Lipa ou encore James Morrison sur Vosges FM.
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0: Je danse toujours sur ce titre. C'était Dua Lipa sur Vosges FM. Et très vite, on continue votre émission avec les Black Eyed Peas, Jérémy Frérot ou encore les Rolling Stones. Mais juste avant, c'est l'échappée nature Vosges FM.
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2: Venez découvrir les secrets de la plaine vosgienne à Mirecourt avec le sentier des luthiers et des

0: Chantier de Jardin, vous découvrirez les maisons du lundi, un lieu de rencontre où les luthiers faisaient la fête à l'époque. Sur votre chemin, vous croiserez des réservoirs, mais aussi des voies ferrées. Ensuite, traversez le ruisseau du Val d'Arol pour rejoindre le point d'arrivée.
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0: Et vous aussi, vous avez wouhouté avec les Black Eyed Peas sur Vosges FM. Merci d'avoir choisi la radio qui met les Vosges à l'honneur. On vous accompagne au quotidien. D'ailleurs, si vous êtes peut-être en voiture sur le point d'arriver au boulot, bah bon courage. Mais j'espère que vous pouvez encore rester avec moi assez longtemps pour que je vous donne l'énigme du jour. Parce que grâce à elle, vous gagnez une nuit en cabane perchée dans la forêt vosgienne. Vous partez en famille et en plus, on vous prête le moyen de transport pour y aller. 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Alors ce matin, on cherche un monument historique situé dans une cité thermale qui rend hommage à un artiste peintre né dans la commune. Et ce monument, il a été inauguré en 1901. Je suis sûre que vous avez la bonne réponse, j'ai toute confiance en vous. Eh bien, cette réponse, vous l'envoyez maintenant sur les réseaux sociaux ou sur WhatsApp au 07 82 99 82 99. Je vous souhaite bonne chance. Et de ce pas, on enchaîne avec Dochi, les Cranberries ou encore Alex Warren sur Vosges FM.
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0: J'ai presque envie de le remettre au début. Zombie, les Cranberries sur Vosges FM, ne bougez pas. Enfin, vous pouvez, mais juste pour monter le son. Parce que The Weeknd, Peps ou encore Dochi arrivent juste après les bonnes idées Vosges FM.
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2: De la musique à Vecou ce samedi, l'association Organ-Scène vous donne rendez-vous à l'église Saint-Louis pour un concert aux sonorités estivales. Au programme 4 mains et 4 pieds à l'orgue avec des œuvres allant de la Renaissance à Mozart en passant par le répertoire baroque. Au clavier, deux artistes de renommée internationale, Éric Lebrun et Marie-Ange Lorrain. Un moment musical tout en douceur pour le début de l'été. Le concert d'Organ Scène, c'est ce samedi à 17h.
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0: 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Il est 10h, c'est les Vosges et vous, on est lundi 29 juin, la suite de l'émission, c'est trop bien. Naïka, Train ou encore The Weeknd arrive juste après les infos avec Arnaud Pichet. Bonjour Arnaud.
1: Bonjour, bonjour à tous. Un homme vient d'être condamné à 40 mois de prison. Il a été arrêté pour des violences sur sa mère, avec récidive. Sa mère qui l'hébergeait dans le secteur de Saint-Dié. Et lors des perquisitions, les forces de l'ordre ont découvert des armes de guerre, des armes de poing et 4 kilos de poudre explosive. Il a été condamné à 40 mois de prison, exécution provisoire, interdiction de détenir une arme et interdiction de paraître dans les Vosges ou même d'entrer en contact avec sa mère. Un plan Airbus sera signé cette semaine dans l'ouest des Vosges. L'objectif est de soutenir durablement l'élevage herbager, de préserver les prairies et de renforcer la résilience des exploitations agricoles tout en protégeant les ressources naturelles du territoire et notamment l'eau. C'est signé avec des Comcom de l'ouest des Vosges et l'agence de l'eau Rhin-Meuse avec l'aide de la Chambre d'agriculture des Vosges. Convention qui sera signée jeudi à Surioville. Un partenariat entre l'armée et le groupe Moffret sera signé demain. Un partenariat qui vise à favoriser la reconversion des militaires français vers l'emploi civil. Le TIO accueille l'Escale Pro ce mercredi. Une journée entièrement gratuite dédiée à l'emploi, la formation, l'orientation professionnelle. C'est sans inscription, c'est ouvert à tout le monde. Sur la journée, des ateliers, des stands avec des employeurs du secteur et puis un service d'accompagnement, par exemple pour refaire et imprimer votre CV. Un service de photo professionnel sera également proposé. Posé sur place, c'est mercredi à la médiathèque du TIO. À la Bresse, 180 habitants se sont rendus à la réunion des 100 jours organisée par le nouveau conseil municipal, la recherche de nouveaux médecins, la mobilité estivale, le plan local d'urbanisme, la gestion des bâtiments communaux et puis l'agriculture et la forêt figurent parmi les priorités de ce début de mandat. C'est ce qu'a annoncé en tout cas le conseil municipal. À Corcieux, les marchés nocturnes sont de retour pour l'été. Ça recommence la semaine prochaine, chaque jeudi, 18h-22h, Cathy Redelsberger est conseillère municipale. C'est un événement attendu.
2: Oui, tout à fait. C'est une animation que nous proposons chaque été, qui va se dérouler donc sur la place de la mairie ainsi que la rue des sports, tous les jeudis, du 9 juillet au 20 août, de 18h à 22h. Alors, nous aurons plus de 80 exposants, des artisans locaux, des buvettes, différents food trucks chaque semaine.
1: Et des animations qui seront proposées sur ces marchés nocturnes de Corcieux, ça commence la semaine prochaine. Tous les détails, vosgesfm.fr.

0: Ça, c'est un excellent titre pour démarrer la semaine. C'était Train sur Vosges FM. Voilà, on est très bien. On est entre nous, entre gens de bonne compagnie et on se motive en ce début de semaine. On est ensemble jusqu'à 12h30 et il nous reste plein de choses à faire. 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Et là, eh ben, d'abord, la météo, le menu. Eh bien, c'est un peu de pluie et d'orage ce matin, un peu de nuages, un peu de tout. Pour les températures, vous devriez avoir entre 21 et 23 degrés. Cet après-midi, normalement, juste des nuages et le mercure devrait atteindre 22 degrés à Gérardmer. Aux alentours de Remiremont, 23 degrés sont attendus et jusqu'à 24 du côté d'Épinal, normalement. Je dis normalement parce que tout bouge très vite niveau météo en ce moment. Et très vite, nous aussi, on va bouger avec Gérald de Palmas ou encore Dermot Kennedy. C'est juste après Naïka sur Vosges FM.
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0: Alors Lyon l'adore, c'est Gérald de Palmas sur Vosges FM. Et j'étais en train de chercher comment vous rendre encore plus heureux. Je pense que je sais. Avec la bonne idée Vosges FM du jour, je vais faire plaisir à tout le monde, c'est sûr. Ce matin, on vous propose d'aller du côté de Corcieux pour le retour des marchés nocturnes. Ça va se passer dès jeudi prochain. Les locaux et les touristes vont profiter de ces rendez-vous tout l'été qui sont devenus incontournables. Alors sur place, vous allez découvrir l'artisanat local, bien évidemment, la convivialité vosgienne et plein d'animations qui sont au programme de ces soirées d'été. Pour en parler, on va recevoir Cathy Redelsperger. J'espère que je l'ai bien dit. Elle est déléguée à la communication de la ville de Corcieux. On la reçoit d'ici moins d'un quart d'heure. Et tout de suite, place au plus grand avec les Corses, Stéphane Echer ou encore Dermot Kennedy sur Vosges FM.
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0: C'était Laurine avec Tatou sur Vosges FM et on continue ce lundi 29 juin avec Madonna, Lazara ou encore les Corses. C'est juste après les bonnes idées Vosges FM. Bonne matinée à tous.
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2: Bienvenue dans les bonnes idées Vosges FM et aujourd'hui on vous propose d'aller à Corcieux pour les marchés nocturnes, un événement attendu aussi bien par les habitants de la ville que les habitants aux alentours. Et pour tout savoir de cet événement, nous sommes avec Cathy Redelsberger. Vous êtes la conseillère déléguée en communication à Corcieux. Bonjour.
3: Bonjour.
2: Alors on le disait, c'est un événement attendu, les marchés nocturnes. Et oui, parce que c'est un événement qui est là depuis bien un certain temps sur la ville de Corcieux.
3: Oui, tout à fait. C'est une animation que nous proposons chaque été, qui va se dérouler donc sur la place de la mairie ainsi que la rue des sports tous les jeudis du 9 juillet au 20 août de 18h à 22h.
2: Et alors sur place, on va aussi avoir de nombreux exposants. Combien est-ce qu'ils seront-ils et qu'est-ce qu'ils vont pouvoir nous proposer?
3: Alors nous aurons plus de 80 exposants, des artisans locaux, des buvettes, différents food trucks chaque semaine.
2: Et oui, et chaque semaine, il va aussi y avoir plusieurs animations qui vont elles aussi changer chaque semaine. Est-ce que vous pouvez nous faire un peu rêver avec les différentes animations que vous allez proposer?
3: Alors, nous allons pouvoir vous proposer donc des concerts au parking du gymnase, différents spectacles sous le chapiteau du parking du collège, de la déambulation, des démonstrations de Zumba, des jeux gonflables et en bois.
2: Donc là, tout le monde va pouvoir y trouver, en fait, l'activité qu'il souhaite faire.
3: Tout à fait. Ça va vraiment être des animations bien différentes pour satisfaire un large public de tout âge.
2: Et puis oui, donc on le disait, en plus des activités, les habitants vont donc pouvoir découvrir 80 exposants. Et j'imagine que c'est un événement qui se prépare depuis plusieurs mois.
3: Tout à fait.
2: Et oui, en plus, c'est un événement, donc on le disait, qui s'organise depuis un certain temps. Et puis vous n'êtes pas tout seul.
3: Non, nous sommes aussi accompagnés d'associations forfelaises comme les pompiers, Clé ou encore Zumba Mag et bien d'autres.
2: Donc c'est un événement qui va faire vivre toute la ville tous les jeudis du coup.
3: Tout à fait, ce sera une animation très animée pour nos belles soirées d'été en espérant y trouver beaucoup de monde.
2: Et c'était important pour la ville de Corcieux de continuer à mettre en place ces marchés nocturnes.
3: Oui, en effet, la municipalité a à cœur de promouvoir l'attractivité sur son territoire.
2: Et bien maintenant, vous savez tout sur les marchés nocturnes de Corcieux. On le rappelle, c'est à partir du 9 juillet et c'est tous les jeudis et c'est jusqu'au 20 août. Les horaires, c'est de 18h à 22h. C'est place de la mairie et rue des sports. Merci beaucoup Cathy Redelsberger, conseillère déléguée en communication à la ville de Corcieux, d'avoir été avec nous sur Vosges FM.
3: Merci.
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0: Et je sais que c'est pour ce genre de titre que vous nous écoutez. C'était Only When I Sleep, les Corses, bien sûr, sur Vosges FM. 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Ce matin, je vous rappelle, on cherche un monument historique situé dans une cité thermale qui rend hommage à un artiste peintre né dans la commune. Et ce monument, il a été inauguré en 1901. Je suis sûre que vous avez la bonne réponse, alors je vous laisse l'envoyer sur les réseaux sociaux ou sur WhatsApp au 07 82 99 82 99. Et dans quelques instants, eh bien, on va faire de la place pour Bébé Brune, Madonna ou encore Lazara sur Vosges FM.
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0: C'était Tu t'en iras de Lazara. Vous, par contre, vous bougez pas. Parce que Eurythmics, Adam Lambert ou encore Madonna arrivent juste après les bonnes idées Vosges FM.
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2: Ça va bouger ce dimanche à Golbey. Rendez-vous pour le concert de Kenji Girac. Le chanteur célèbre ses 10 ans de carrière avec une tournée partout en France. Et il est de passage dans les Vosges. L'artiste français interprétera ses plus grands hits comme Color, Ritano ou encore Andalouse. Une journée sous le signe de la musique et de la danse. Kenji Girac en concert en plein air, c'est ce dimanche à la Haie du Doyen à Golbey. Niveau tarif compté 25€ en fosse et 35 à CIP.
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1: Il est 11h et je vois déjà notre avenir avec Skip the Use, Eurythmics ou encore Adam Lambert. Ils arrivent juste après les infos et ça c'est avec Arnaud Pichet. Bonjour Arnaud.
2: Bonjour, bonjour à tous. Un homme vient d'être condamné à 40 mois de prison. Il a été arrêté pour des violences sur sa mère avec récidive. Sa mère qui l'hébergeait dans le secteur de Saint-Dié. Lors des perquisitions, les forces de l'ordre ont retrouvé des armes de guerre, des armes de poing, plus de 4 kilos de poudre explosive. Il n'a pas réussi à expliquer pourquoi il avait toutes ces armes. Il a été condamné donc à 40 mois de prison, exécution provisoire, interdiction de détenir une arme et interdiction de paraître dans les Vosges ou encore d'entrer en contact avec sa mère. À la Bresse, 180 habitants se sont rendus à la réunion des 100 jours qui était organisée par le nouveau conseil municipal. Parmi les priorités de ce début de mandat qui ont été évoquées par le conseil, la recherche de nouveaux médecins pour la Bresse, la mobilité estivale, le plan local d'urbanisme, la gestion des bâtiments communaux ou encore les questions liées à l'agriculture et à la forêt. Une grande collecte solidaire d'anciens téléphones portables en ce moment. Ça a lieu cet après-midi, par exemple, au cinéma Majestic de Remiremont avec le Sicovad. Et c'est un bon plan. Vous ramenez votre vieux téléphone ou les vieux téléphones qui traînent dans votre tiroir et vous repartez avec une place de ciné gratuite. Attention, c'est que aujourd'hui, 13h30, 20h30 au cinéma Majestic de Remiremont. Idée de sortie à Corcieux avec le retour des marchés nocturnes dès la semaine prochaine. Chaque jeudi, 18h, 22h, Cathy Redelsberger, conseillère municipale à Corcieux, marché avec des exposants, à peu près 80, mais aussi des animations. Lesquelles ?
3: Alors nous allons pouvoir vous proposer donc des concerts au parking du gymnase, différents spectacles sous le chapiteau du parking du collège, de la déambulation, des démonstrations de Zumba, des jeux gonflables et en bois. Ça va vraiment être des animations bien différentes pour satisfaire un large public de tout âge. Nous sommes aussi accompagnés d'associations forfelaises comme les pompiers, Clé ou encore Zumba Mag et bien d'autres.
2: Marché nocturne de Corcieux, ça commence la semaine prochaine, on en reparlera. Vous avez tous les détails et l'interview complète à retrouver sur vosgesfm.fr. Une idée de sortie à Éloi pour ce samedi avec l'événement Ça souffle dans les feuilles. Cette année, 5 orchestres du territoire se donnent rendez-vous pour proposer une grande soirée musicale en plein air, au frais, dans un cadre naturel et insolite. C'est samedi à partir de 17h, parc de la mairie à Éloi. Et bon plan, l'entrée est libre.

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C'était bien sûr Sweet Dreams, Eurythmics sur Vosges FM. Et j'espère que cette première matinée de travail se passe bien pour vous, que les collègues sont sympas, les dossiers se traitent tout seuls et que vous êtes au frais. En tout cas, je vous accompagne jusqu'à 12h30 avec des rendez-vous incontournables comme les bonnes idées Vosges FM. Là par contre, je suis sur la page de Météo France et je vous dis tout de suite, alors ce matin, il y a un peu de tout. Un peu de nuages, un peu de pluie, un peu d'orage, mais pas partout. On a normalement entre 21 et 23 degrés. Cet après-midi, moins d'eau et côté température, ça se maintient. On devrait avoir 22 degrés à Gérardmer. Aux alentours de Rauville-aux-Chênes, comptez normalement 23 degrés et 24 du côté d'Épinal. Très vite, je vais vous dire aussi comment gagner une nuit en cabane perchée dans la forêt. Vous partez en famille au volant du GECO 7 grâce à la concession Omoda et GECO Épinal. Et pour l'ambiance, eh bien Angèle et Skip the Use arrivent juste après Pierre Garnier sur Vosges FM. Bonne matinée.

0: trop cool ce titre, c'était Skip the You sur Vosges FM. 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Et bien sûr, oui, bientôt, ou bien sûr, faut faire un choix, Julie. Eh ben je vais choisir bien sûr, pour la suite. Louane, Tom Jones et Angèle arrivent rien que pour vous sur Vosges FM.
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Et vous l'aimez, c'était Secret de Louane sur Vosges FM. J'ai vu toutes vos propositions pour l'énigme Vosges FM, notamment sur le WhatsApp. Je suis contente pour certains et un peu déconcertée pour d'autres. Allez, je vous donne la bonne réponse. Je vous rappelle que ce matin, on cherchait un monument historique situé dans une cité thermale qui rend hommage à un artiste peintre né dans la commune. Et ce monument, il a été inauguré en 1901. La réponse qu'on attendait, c'était le monument au peintre Louis Français qui est né à Plombières-les-Bains. C'est l'un des paysagistes les plus réputés de son vivant. Vous avez été nombreux quand même à trouver. Je pense notamment à Julien Saint-Nabor qui est du coup très bien placé pour gagner sa nuit en cabane perchée dans la forêt vosgienne. Il va y aller en famille et il va y aller surtout au volant du GECO 7. Ça, c'est un véhicule qu'on vous prête grâce à la concession Omoda et GECO Épinal. Profitez-en. Pour la musique, eh bien Miley Cyrus et Carlos Santana arrivent juste après Meja sur Vosges FM.

touche à tout et ça marche à chaque fois. C'était Miley Cyrus sur Vosges FM. 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

0: C'était Shakira sur Vosges FM avec l'hymne de la Coupe du Monde de foot 2026. Je vous invite à rester avec moi parce que Michael Jackson, Adele ou encore Shawn Mendes arrivent juste après les bonnes idées Vosges FM.
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2: Ce week-end à Fraisse-sur-Moselle et Remiremont, la musique est au rendez-vous. L'ensemble vocal Éclat de Voix vous propose deux concerts, un ce samedi et un autre ce dimanche, intitulé L'enterrement du chef de chœur. Ce concert vous plongera dans une ambiance musicale folklorique et moderne. Une soirée riche en émotions et en surprises. Les concerts de l'ensemble vocal et les Éclats de Voix, c'est ce samedi à Fraisse-sur-Moselle et ce dimanche à Remiremont. La participation est libre.
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2: Il est midi, c'est le moment de se tenir au courant de ce qui se passe, mais aussi de se laisser emporter par Coldplay, Clara Luciani ou encore Michael Jackson. C'est juste après les infos. Et c'est avec Gaëlle Valmont. Bonjour Gaëlle.
3: Bonjour à tous. Quel bilan de cette canicule déjà historique en France? Une nouvelle cellule de crise se réunit autour du Premier ministre en fin d'après-midi. Matignon va faire le point sur l'épisode et sur ses conséquences sanitaires et économiques. Si les températures redeviennent supportables sur la majeure partie du pays, trois départements du Sud-Est et la Corse restent en vigilance orange canicule. Attention aussi au risque d'incendie très élevé sur le Vaucluse, aujourd'hui placé en vigilance rouge. Alerte orange également pour 7 départements autour de la Méditerranée. Les enquêteurs du BEA, le Bureau d'enquête et d'analyse pour la sécurité de l'aviation civile, sont sur le site du crash à Tomblaine en Meurthe-et-Moselle. Ils démarrent leurs investigations pour tenter de comprendre pourquoi l'avion s'est écrasé hier peu après son décollage. Accident qui a fait 11 morts. Les victimes ont été évacuées de l'appareil la nuit dernière. Les identifications sont en cours. Un bateau de croisière évacué en pleine nuit à cause d'un incendie. Il était à quai dans le port d'Honfleur dans le Calvados. Les 132 passagers et 31 membres d'équipage sont tous sains et saufs. Près d'une centaine de pompiers ont été mobilisés pour éteindre le feu parti des cuisines du navire. Un triste anniversaire, cela fait un an aujourd'hui que Christophe Glaize est en prison en Algérie. Le journaliste français condamné pour apologie du terrorisme, il est injustement détenu, dénonce Reporters sans frontières qui appelle de nouveau à sa libération immédiate. Les parents de Christophe Glaize espèrent que les récentes évolutions judiciaires en Algérie débouchent rapidement sur une grâce présidentielle. Une panne touche Orange depuis ce matin. Les clients de l'opérateur de téléphonie et de sa filiale Soch concernés par cet incident technique qui entraîne des perturbations sur les services mobiles et sur la 4G et la 5G. Le foot et la suite des 16e de finale de la Coupe du Monde. À 19h, le Brésil affronte le Japon, suivi de l'Allemagne face au Paraguay. Le vainqueur sera potentiellement le prochain adversaire des Bleus. Eux joueront leur place en 8e demain soir contre la Suède. Et c'est la fin de ce flash. Très bonne journée.

Bon moment passé avec lui, c'était Michael Jackson, le King of Pop sur Vosges FM. Bon appétit si vous apprêtez à passer à table. Dans quelques secondes, on va recevoir Bruno Mars, Coldplay ou encore Clara Luciani. C'est juste après les bonnes idées Vosges FM.

0: Venez découvrir à la Maison du Patrimoine une exposition dédiée aux personnalités remarquables de l'histoire locale. Entre portraits et récits, les facteurs d'orgue comme les curés missionnaires n'auront plus aucun secret pour vous. Des objets sont aussi présentés au grand public pour une immersion complète. La visite de la Maison du Patrimoine et son exposition sont à découvrir ce dimanche à Dommartin-lès-Remiremont et c'est complètement gratuit.
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0: Encore un titre qui se wouwoute très bien, c'était Coldplay sur Vosges FM. Et là, j'ai un bon plan à partager avec vous. Si vous êtes dispo samedi 4 juillet et que vous n'êtes pas très loin de Golbey, il y a une soirée années 80 à la Haie Le Doyen qui va se dérouler. Vous allez profiter, bien sûr, des plus grands hits disco des années 70-80. Il y aura un tribute à Boney M. Et en plus, attention, Pedro Castano sera là. C'est la voix de Los Del Mar, vous savez, la Macarena. Et du coup, on va tenter de battre le record du monde de la plus grande Macarena. Pour vous aider, Justine et Christophe seront là, ils arrivent dès 19h, ça va être incroyable. Et moi pour la suite, je vous ai prévu Téléphone, The Weeknd et Bruno Mars sur Vosges FM.
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0: J'adore ce titre, c'était Charlie Puth avec How Long sur Vosges FM. Et c'est le moment pour vous de retrouver Nico, mais pas seulement. Il arrive avec Manu Chao, Tame Impala ou encore Téléphone. Ils arrivent juste après les infos et c'est avec Arnaud Pichet. Bonjour Arnaud.
1: Bonjour, bonjour à tous. Le conseil départemental des Vosges s'est réuni la semaine dernière. Ils ont adopté une série de décisions touchant à la vie quotidienne, soutien au sport, la culture, les collectivités. Citons par exemple côté jeunesse, une bourse attribuée à Sacha Renaud. Il a 11 ans, licencié au tennis club de Golbey, classé 15-5. Il vise désormais une place dans le top 20 français et un podium national. Plus globalement, des aides sont prévues pour le comité départemental olympique et sportif, pour l'UNSS des Vosges également, qui œuvre dans les collèges vosgiens. Pour la culture, le département accorde 124 000 euros au Théâtre du Peuple à Bussan. Et puis, il y a aussi des accompagnements de collectivités, comme par exemple pour la restructuration de l'école de Champbeauvert à Épinal, ou encore la création d'une maison de santé à Vanier, ou d'aménagement urbain à Remiremont. On s'intéresse à la Bresse. Maintenant, 180 habitants se sont réunis à la réunion des 100 jours qui était proposée par le nouveau conseil municipal. La recherche de nouveaux médecins, la mobilité estivale, le plan local d'urbanisme, la gestion des bâtiments communaux ou encore les questions liées à l'agriculture et à la forêt figurent parmi les priorités de ce début de mandat. Un partenariat entre l'armée française et le groupe Moffret sera signé demain, partenariat visant à favoriser la reconversion des militaires vers l'emploi civil. Un bon plan avec une grande collecte solidaire d'anciens téléphones. C'est organisé en ce moment, c'est une opération nationale déclinée au niveau local. Tiens, par exemple, cet après-midi, au cinéma Majestic de Remiremont avec le Sicovad. Si vous ramenez votre vieux téléphone ou vos vieux téléphones, vous repartez avec une place de cinéma offerte. C'est cet après-midi, 13h30, 20h30. On termine avec une idée de sortie à Rochesson, avec une soirée proposée par l'association Les Monts de l'Utopie ce samedi. Des concerts en extérieur, l'association qui présentera ses activités, et puis une expo photo à voir tout l'été. C'est donc à Rochesson.
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1: Pour la météo sur les Vosges, cet après-midi, temps estival, globalement beau avec quelques orages qui peuvent encore passer, surtout sur le relief. Les températures en ce moment, on a du 26 sous abri à La Bresse, 26 à Gérardmer, 27 à Remiremont, 28 sur Épinal et Bruyères et Vittel. Demain, ce sera un petit peu comme aujourd'hui, globalement beau et chaud avec quelques orages possibles, surtout sur le relief vosgien. La suite de la semaine s'annonce estivale avec un soleil qui domine et des températures globalement entre 26 et 30 degrés dans les Vosges.

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1: Avec le groupe Téléphone pour se retrouver dans ce début de semaine, lundi avec un autre monde, c'est Vosges FM, la radio qui vous passe le moins de pub. Nouvelle semaine avec des cadeaux bien évidemment et un superbe week-end à bord d'une belle voiture, avec en plus de ça une nuit dans une cabane perchée. Je vais tout raconter, tout vous dire hein, dans les minutes qui viennent. Ça se gagne en tout cas cette semaine sur Vosges FM, et puis avant 13h, il y aura Manu Chao. Ne ratez pas non plus Tamim Pala avec Dracula sur Vosges FM.
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1: Il est 13h, c'est Vosges FM à Robiremont et dans tout le secteur. Dans ce lundi, avec Jennifer Lopez, avec David Guetta, le groupe Indochine et Taylor Swift, Elisabeth Taylor.

0: affiche cette semaine dans vos cinémas vosgiens la deuxième partie du film sur De Gaulle, J'écris ton nom. Ce long métrage retrace une partie de la vie de cet homme de guerre qui a marqué l'histoire. Autre sortie, des mignons et des monstres, ces petites créatures jaunes sont de retour sur le grand écran avec l'objectif de faire un film et de conquérir Hollywood. Et c'est toujours à voir Toy Story 5, Woody et sa bande voient débarquer un nouveau jouet, Lily, une tablette numérique.
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1: Avec Jennifer Lopez, avec David Guetta, il y a de la musique qui nous attend ce week-end. Ce sera à Fraisse-sur-Moselle et à Remiremont. Samedi et dimanche, avec l'ensemble vocal Éclat de Voix qui nous propose deux concerts. Ambiance folklorique hein, garantie. Et ça va être bien sympa, la participation est libre. Vous écoutez Vosges FM, la radio qui vous passe le moins de pub. Vous restez avec moi, avec notamment les Cure. Et aussi Temper City sur Vosges FM et les frérots de la Vega pour entendre chanter les sirènes sur Vosges FM.
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1: On sait le faire dans les Vosges, la rubrique qui met en avant le savoir-faire vosgien. Je vous souhaite une bonne semaine. Bonne semaine, c'est le nom de la marque qui a été créée par Aude Balland. Bonjour Aude.
2: Bonjour Rémi.
1: Bonne semaine, des culottes menstruelles made in Vosges, 100% vosgienne. On y reviendra un petit peu plus tard, mais j'aimerais bien déjà qu'on revienne sur cette aventure. Pourquoi vous êtes dit, tiens, je vais créer mes culottes menstruelles?
2: Alors moi, je suis une maman bio qui achète tout en deuxième main, sauf la lingerie évidemment. J'ai commencé par créer mes culottes menstruelles à moi, parce que je suis un petit peu touche à tout et que mes enfants avaient quitté le petit lit, donc j'avais des alaises en rab à la maison. Je suis partie de ces alaises, j'ai créé des culottes pour moi, j'ai aimé, et ensuite j'en ai fait aux copines qui ont vraiment aimé aussi et qui m'ont dit bah, fais une boîte.
1: Bonne semaine, ça existe depuis 2021. Des culottes made in Vosges, hein, 100% vosgienne avec un circuit court.
2: C'est ça, c'est-à-dire que toutes les étapes qui peuvent être réalisées dans les Vosges ont été réalisées dans les Vosges. On part d'un coton bio qui arrive en France et ensuite il va suivre le filon de l'industrie textile vosgienne.
1: Donc Saint-Nabor, il y a également Gérardmer et Uxonnier.
2: On a le tissu qui est tricoté à Saint-Nabor à la Maille Verte des Vosges. Ensuite, la membrane imperméable qui est contrecollée à Gérardmer chez Madame Crouvezier. Et tout ça, ça part chez Monsieur Contino à la confection à Uxonnier pour vraiment l'assemblage final de la culotte.
1: C'est vraiment la qualité qui prime, Aude.
2: Complètement. C'est-à-dire qu'on a un produit qui est vraiment durable pour le coup et évidemment le confort aussi.
1: Qui réduit également durablement ses déchets. Il y a un côté écolo derrière tout ça.
2: On part en fait sur un chiffre de 100 kilos de déchets menstruels pour une femme dans sa vie. Et si on passe évidemment à la culotte menstruelle qui va durer 3 à 5 ans, on n'a plus de déchets menstruels du tout.
1: Ça permet de lutter contre la précarité menstruelle également.
2: Quand on donne du jetable gratuitement à des femmes précaires, on les aide, on les dépanne sur le coup et c'est déjà génial. Mais quand on leur donne du lavable, on les sort de la précarité durablement.
1: Ça aide pour les fuites urinaires, je crois. C'est pas que pour les femmes qui ont leurs règles.
2: En effet, ça fonctionne très très bien. Vous avez une culotte anti-fuite. Elle est complètement imperméable et ça, elle permet d'absorber les fuites, quelles qu'elles soient. Et ça fonctionne très très bien. On a d'excellents retours aussi sur les fuites urinaires.
1: Et c'est vraiment pour tout le monde, puisqu'il y a toutes les tailles.
2: Alors oui, on va du 12 ans. C'était très important de pouvoir intervenir dès les premiers cycles. On va du 12 ans à la taille 48. Alors, on n'est pas encore dans toutes les tailles, mais pour une toute petite marque comme celle-là, c'est déjà beau en fait d'aller jusqu'au 48. Ça, on ne fait pas partout.
1: Pourquoi les Vosges, Aude?
2: Parce que j'y suis née, que ma famille y est implantée depuis, je ne sais pas, mais en tout cas, j'ai remonté 500 ans en arrière, on y est déjà. Et puis, ma famille vient du textile, on était des ouvriers du textile.
1: C'est comme ça qu'ils vous ont donné cette passion?
2: J'imagine que c'est ressorti après. Moi, je viens de la santé, j'ai fait ma carrière dans la pharmacie, j'étais commerciale en pharmacie, formatrice. Mais je pense que vraiment, si on cherche bien dans mes brins d'ADN, on va trouver 2-3 fibres de coton quand même.
1: On sait le faire dans les Vosges. Bonne semaine des culottes menstruelles 100% vosgienne. Aude Balland, la créatrice de la marque, est venue dans nos studios. Merci beaucoup, Aude.
2: Merci, Rémi.
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1: 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Avec Zazie, Je suis un homme, ne ratez pas non plus les Katsai et Gabriella avant 14h sur Vosges FM.
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1: Un bon début d'après-midi, Vosges FM, à Remiremont et dans tout le secteur, avec notamment Bruno Mars, Vita et Julien Doré. Viens, on essaie. Et Shakira, Daï Daï.

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1: De la musique à Vecou ce samedi, l'association Organscène vous donne rendez-vous à l'église Saint-Louis pour un concert aux sonorités estivales. Au programme 4 mains et 4 pieds à l'orgue avec des œuvres allant de la Renaissance à Mozart, en passant par le répertoire baroque. Au clavier, deux artistes de renommée internationale, Éric Lebrun et Marie-Ange Lorrain. Un moment musical tout en douceur pour le début de l'été. Le concert d'Organscène, c'est ce samedi à 17h.
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1: Avec Bruno Mars, ce soir, Vos GFM, idée de sortie pour ce week-end, direction de Martin les Remiremont, avec la Maison du Patrimoine qui nous attend, avec une exposition dédiée aux personnalités remarquables de l'histoire locale. Le rendez-vous, c'est dimanche, et c'est gratuit en plus. Vous écoutez Vos GFM, la radio qui vous passe le moins de pub, après-midi sympa, ensemble, avec notamment David Guetta, avec Teddy Swims, c'est On Zone High, Gone Gone Gone, il y aura aussi Lady Gaga sur Vos GFM, et puis ne ratez pas non plus Héloïse.
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1: 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Déjà pour le rejoindre 15h avec David Guetta, Gone Gone Gone, avec Teddy Swims et Tons on High. Il y aura aussi Lady Gaga et Chabouzé de Barsong avant la fin de l'heure cet après-midi sur Vosges FM.
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1: Ça va bouger ce dimanche à Golbey. Rendez-vous pour le concert de Kenji Girac. Le chanteur célèbre ses 10 ans de carrière avec une tournée partout en France et il est de passage dans les Vosges. L'artiste français interprétera ses plus grands hits comme Color, Ritano ou encore Andalouse. Une journée sous le signe de la musique et de la danse. Kenji Girac en concert en plein air, c'est ce dimanche à la Haie du Doyen à Golbey. Niveau tarif compté 25 euros en fosse et 35 à CIP.
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1: Bon début d'après-midi, Vosges FM ensemble à Remiremont et dans tout le secteur, déjà 15h. Je vous passe notamment Naïka, Benson Boone et le groupe Coldplay maintenant sur Vosges FM.

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1: Ce week-end à Fray-sur-Moselle et Remiremont, la musique est au rendez-vous. L'ensemble vocal Éclat-de-Voix vous propose deux concerts, un ce samedi et un autre ce dimanche, intitulé « L'enterrement du chef de chœur ». Ce concert vous plongera dans une ambiance musicale folklorique et moderne. Une soirée riche en émotions et en surprises, les concerts de l'ensemble vocal et les Éclat-de-Voix, c'est ce samedi à Fray-sur-Moselle et ce dimanche à Remiremont, la participation est libre.
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1: Anaïka, sur Vosges FM, vous êtes là avec nous en début de la semaine pour passer un petit moment en écoutant Vosges FM comme Coco. Corinne, qui nous écoute en ce moment au boulot, elle a passé un excellent week-end. En plus de ça, à la fin de la semaine, c'est le début des vacances pour elle. Vous écoutez Vosges FM, la radio qui vous passe le moins de pub. On en profite ensemble, bien évidemment, cet après-midi et tout au long de l'été. Avec en préparation Alex Warren, Fever Dream. Il est toujours aussi amoureux de sa chérie. Il y aura aussi Calogero. Et puis Rihanna, cet après-midi avec Don't Stop the Music sur Vosges FM.
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1: Et vous jouez avec nous après 16h hein, sur Vosges FM. 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Et puis on va terminer 7h avec Big Mountain, Mickey 3D aussi pour une grosse respiration. Et Alex Foren avec son titre Fever Dream sur Vosges FM.
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1: On va tout ça de Martin les Remiremont ce dimanche. Venez découvrir à la Maison du Patrimoine une exposition dédiée aux personnalités remarquables de l'histoire locale. Entre portraits et récits, les facteurs d'orgue comme les curés missionnaires n'auront plus aucun secret pour vous. Des objets sont aussi présentés au grand public pour une immersion complète. La visite de la Maison du Patrimoine et son exposition sont à découvrir ce dimanche à Dommartin-les-Remiremont et c'est complètement gratuit.
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1: Vous écoutez Vosges FM. C'est lundi après-midi. Il vous faut encore un peu de courage pour finir l'heure ou l'heure et demie de boulot. Et bah dans ces cas-là, on envoie Stéphane Echer dans un instant sur Vosges FM. Il y aura également Vianney. Mais d'abord, on écoute Tame Impala. Voici Dracula sur Vosges FM.

Rouge FM, bonne fin d'après-midi avec Stéphane Echer. Avez-vous bien regardé la date du jour? Oui, nous sommes aujourd'hui le 29 juin. Alors comme ça, 29 juin, peut-être rien. Bon, demain le 30, toujours rien. Et après, ça y est, mercredi 1er juillet, on va officiellement s'installer dans le premier mois des grandes vacances. Et avec ça, le retour des marchés nocturnes dans les Vosges. On va vous en présenter un qui aura lieu dès jeudi soir. Ce sera du côté de Corcieux. Vous restez bien avec nous.

0: et Jean-Jacques Goldman tout à l'heure.
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0: Vosges FM avec Jack et Parapluie. Dans un instant, on va retrouver Shakira, l'hymne de la Coupe du Monde. Il y aura aussi une musique de film, la musique de Retour vers le futur. On l'adore celle-ci, hein. Way Lewis and the News, ce sera The Power of Love. Allez, tout d'abord, les bonnes idées Vosges FM, direction Corcieux ou jeudi soir. Bah, qu'est-ce qui va se passer?
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2: Bienvenue dans les bonnes idées Vosges FM et aujourd'hui on vous propose d'aller à Corcieux pour les marchés nocturnes, un événement attendu aussi bien par les habitants de la ville que les habitants aux alentours. Et pour tout savoir de cet événement, nous sommes avec Cathy Redelsberger. Vous êtes la conseillère déléguée en communication à Corcieux. Bonjour.
3: Bonjour.
2: Alors on le disait, c'est un événement attendu, les marchés nocturnes. Et oui, parce que c'est un événement qui est là depuis bien un certain temps sur la ville de Corcieux.
3: Oui, tout à fait. C'est une animation que nous proposons chaque été, qui va se dérouler donc sur la place de la mairie ainsi que la rue des sports tous les jeudis du 9 juillet au 20 août de 18h à 22h.
2: Et alors sur place, on va aussi avoir de nombreux exposants. Combien est-ce qu'ils seront-ils et qu'est-ce qu'ils vont pouvoir nous proposer?
3: Alors nous aurons plus de 80 exposants, des artisans locaux, des buvettes, différents food trucks chaque semaine.
2: Et oui, et chaque semaine, il va aussi y avoir plusieurs animations qui vont elles aussi changer chaque semaine. Est-ce que vous pouvez nous faire un peu rêver avec les différentes animations que vous allez proposer?
3: Alors nous allons pouvoir vous proposer donc des concerts au parking du gymnase, différents spectacles sous le chapiteau du parking du collège, de la déambulation, des démonstrations de Zumba, des jeux gonflables et en bois.
2: Donc là, tout le monde va pouvoir y trouver et en fait, l'activité qu'il souhaite faire.
3: Tout à fait. Ça va vraiment être des animations bien différentes pour satisfaire un large public de tout âge.
2: Et puis oui, donc on le disait, en plus des activités, les habitants vont donc pouvoir découvrir 80 exposants. Et j'imagine que c'est un événement qui se prépare depuis plusieurs mois.
3: Tout à fait.
2: Et oui, en plus, c'est un événement, donc on le disait, qui s'organise depuis un certain temps. Et puis vous n'êtes pas tout seul.
3: Non, nous sommes aussi accompagnés d'associations forfelaises comme les pompiers, Clé ou encore Zumba Mag et bien d'autres.
2: Donc c'est un événement qui va faire vivre toute la ville tous les jeudis du coup.
3: Tout à fait, ce sera une animation très animée pour nos belles soirées d'été en espérant y trouver beaucoup de monde.
2: Et c'était important pour la ville de Corcieux de continuer à mettre en place ces marchés nocturnes.
3: Oui, en effet, la municipalité a à cœur de promouvoir l'attractivité sur son territoire.
2: Et bien maintenant, vous savez tout sur les marchés nocturnes de Corcieux. On le rappelle, c'est à partir du 9 juillet et c'est tous les jeudis et c'est jusqu'au 20 août. Les horaires, c'est de 18h à 22h. C'est place de la mairie et rue des sports. Merci beaucoup Cathy Redelsberger, conseillère déléguée en communication à la ville de Corcieux, d'avoir été avec nous sur Vosges FM.
3: Merci.
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0: Les bonnes idées Vosges FM à retrouver en podcast. Quand vous avez un petit instant, vous voulez réécouter ce qui s'est dit et que vous n'avez pas bien entendu dans la voiture, rendez-vous sur le www.vosgfm.fr pour cela. Cet après-midi, dans un instant, Frédéric Goldman Jones, le trio magique. Il y aura aussi Queen. Et voilà déjà Clean Bandit sur Vosges FM.

0: rendre un service, franchement, si on peut vous être d'une quelconque utilité. On est là aussi pour ça, hein. Et au milieu de tout ça, vous divertir, vous faire chanter, là, c'est encore mieux. Et je pense que dans un instant, on va faire mouche.
1: Exactement.
0: Frédéric Goldman Jones, ça arrive sur Vosges FM. Ça va être très très doux. On aura également l'occasion d'entendre Queen et Bruno Mars dans un instant sur Vosges FM. Et surtout, soyez au rendez-vous. On va vous offrir une aventure à ce jour inédite dans les Vosges. Ça va se passer à partir de 17h.
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0: Oui, Lewis and the News, The Power of Love, musique de cinéma, mesdames et messieurs, bien sûr, retour vers le futur. Qu'est-ce que ça fait du bien de repartager ça. En parlant de cinéma, le prochain film à découvrir près de chez vous, on en parle dans le bloc-notes Vosges FM. Ensuite, on écoutera Robbie Williams, Queen, et à 17h, l'actu vosgienne.
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2: À l'affiche cette semaine dans vos cinémas vosgiens, la deuxième partie du film sur De Gaulle, J'écris ton nom. Ce long métrage retrace une partie de la vie de cet homme de guerre qui a marqué l'histoire. Autre sortie, des mignons et des monstres, ces petites créatures jaunes sont de retour sur le grand écran avec l'objectif de faire un film et de conquérir Hollywood. Et c'est toujours à voir Toy Story 5, Woody et sa bande voient débarquer un nouveau jouet, Lily, une tablette numérique.
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1: Vosges FM, il est 17h, on retrouve Arnaud Pichet, petit coup d'œil sur l'actu locale près de chez vous, avant d'écouter Jennifer Lopez, Robbie Williams et surtout le trio magique, Frédéric Goldman-Jones. Bonsoir Arnaud.
2: Bonsoir, bonsoir à tous. Le département des Vosges s'est réuni la semaine dernière, le conseil départemental. Ils ont adopté une série de décisions touchant à notre vie quotidienne, le sport, la culture, les collectivités. Citons par exemple le côté jeunesse, une bourse de 500 euros attribuée à Sacha Renaud. Il a 11 ans, il est licencié au tennis club de Golbey et il vise une place dans le top 20 français. On serait fiers d'avoir un Vosgien. On lui souhaite bonne chance pour la suite. Et plus globalement, une aide est prévue pour le comité départemental olympique et sportif, pour l'UNSS des Vosges également, qui œuvre dans les collèges vosgiens pour la culture. On peut citer par exemple la subvention de 124 000 euros pour le Théâtre du Peuple à Bussan. Et puis le département accompagne aussi les collectivités avec, par exemple, l'aide pour la restructuration de l'école de Champbeauvert à Épinal, la création d'une maison de santé à Vanier, ou encore des aménagements urbains à Raon-l'Étape ou à Remiremont. Le plan Herbe sera signé cette semaine dans l'ouest des Vosges. L'objectif est de soutenir durablement l'élevage herbager, de préserver nos prairies, de renforcer la résilience des exploitations agricoles vosgiennes tout en protégeant les ressources naturelles de notre territoire. C'est signé avec plusieurs communautés de communes de l'ouest des Vosges, l'agence de l'eau Rhin-Meuse et avec l'aide de la Chambre d'agriculture des Vosges, convention qui sera signée jeudi à Surioville. Une grande collecte solidaire d'anciens téléphone portable a lieu en ce moment. Vous avez un vieux téléphone, vous savez pas quoi en faire. Il va vous permettre de repartir avec une place de ciné offerte. C'est en ce moment au cinéma Majestic de Remiremont avec le Cicovad. Vous rapportez votre vieux téléphone ou vos vieux téléphones et vous repartez avec votre place de ciné. C'est en ce moment, c'est jusqu'à 20h30, c'est uniquement aujourd'hui. Donc, dépêchez-vous. Une idée de sortie à Thaon-les-Vosges avec un gala de danse proposé par l'association Tendance. Événement reporté à cause de la canicule. Eh bien, c'est ce soir et demain à la rotonde de Thaon-les-Vosges.
1: Merci beaucoup Arnaud Pichet. On peut retrouver encore plus d'actu vosgienne dès maintenant sur le www.vosgefm.fr. Allez, pour vous cet après-midi, Robbie Williams, U2, le groupe Queen aussi, rien que pour vous tout ça. Et en plus, une aventure inédite dans les Vosges. Et je vous en parle dans un instant. Après Frédéric Goldman-Jones sur Vosges FM.

0: Belle fin d'après-midi sur Vosges FM. On vient d'écouter World of Moon avant Queen et le tout nouveau Bruno Mars. Vous venez jouer avec nous, c'est parti.
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0: 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Le principe, chaque fin d'après-midi, je vous raconte une info qui concerne les Vosges. 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Bah, ça vous rapporte du cadeau. 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Allez, pour gagner ce beau cadeau, c'est parti, on joue. 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Eh bien, vrai ou faux, ce géant du chocolat devait initialement être implanté chez nous dans les Vosges. Je vous laisse réfléchir en l'écoutant, cette musique qui nous ramène tout droit aux années 70. C'est le nouveau Bruno Mars sur Vosges FM.

0: Rouge FM. Pour cette fin d'après-midi, on vient d'écouter Queen. Dans un instant, vos réserves YouTube, mais aussi les Rita Mitsuko. En attendant, on vous fait jouer le vrai faux. 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Alors, je vous laisse réfléchir à la question. 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Dans un instant, on va écouter Robbie Williams. Restez bien avec nous sur Vosges FM. On termine cet après-midi ensemble avec toujours moins de pubs que sur les autres radios. La preuve.
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0: FM, on vient d'écouter Jennifer Lopez. Dans un instant, ce sera U2. Il y aura aussi Lerita Mitsuko, bien encore Jérémy Frérot. Tout d'abord, on regarde la météo, le temps prévu pour demain.
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0: On aura encore globalement demain un temps plutôt dégagé hein, sur nos Vosges avec toujours ces nuages là quand même qui viennent en masse dans le ciel, mais de temps en temps ça n'empêchera pas les moments de soleil, de belles éclaircies et des températures qui sont quand même respirables. Regardez, demain après-midi, on culminera 28 degrés, ce sera Épinal. On aura la même chose du côté de Contrexéville, un petit 26 du côté de Bruyères. Et puis demain, on démarrera la journée avec tout de même des températures sous la barre des 20 degrés, 17 à 18 globalement sur notre département, avec du soleil, hein, principalement pour le matin. On commencera la journée avec du soleil et avec surtout le Morning Vosges FM de Justine et Christophe. Rendez-vous à leur côté chaque matin dès 7h. Vous pouvez également les retrouver bien souvent sur les réseaux sociaux. Pas mal de petites vidéos qui se baladent à droite à gauche, histoire de voir à quoi ça ressemble.

0: Vosges FM, on approche de 18h, on vient de se refaire un gros classique signé. Vosges FM, on approche de 18h, on vient de se refaire un gros classique signé YouTube.
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0: Et il y aura également tout à l'heure Carly Rae Jepsen. A tout de suite sur Vosges FM.
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On vient d'écouter Damiano David sur Vosges FM tout à l'heure, 18h, retour de l'actu 100% vosgienne et puis ensuite on écoutera ensemble George Michael, Taylor Swift mais également Angèle. En attendant, voici un nouveau bon plan sorti près de chez vous.

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1: Vosges FM, 18h, bonsoir tout le monde. On termine cette journée ensemble, vous rentrez à la maison. On va écouter dans un instant Juliette Armanet et George Michael. Mais tout d'abord, à 18h, Arnaud Pichet nous rejoint, c'est l'actu vosgienne. Bonsoir Arnaud.
2: Bonsoir, bonsoir à tous. Le département des Vosges s'est réuni la semaine dernière, le conseil départemental. Ils ont adopté une série de décisions touchant à notre vie quotidienne, le sport, la culture, les collectivités. Citons par exemple le côté jeunesse, une bourse de 500 euros attribuée à Sacha Renaud. Il a 11 ans, il est licencié au tennis club de Golbey et il vise une place dans le top 20 français. On serait fiers d'avoir un Vosgien. On lui souhaite bonne chance pour la suite. Et plus globalement, une aide est prévue pour le comité départemental olympique et sportif, pour l'UNSS des Vosges également, qui œuvre dans les collèges vosgiens, pour la culture. On peut citer par exemple la subvention de 124 000 euros pour le Théâtre du Peuple à Bussan. Et puis le département accompagne aussi les collectivités avec, par exemple, l'aide pour la restructuration de l'école de Champbeauvert à Épinal, la création d'une maison de santé à Vanier, ou encore des aménagements urbains à Raon-l'Étape ou à Remiremont. Le plan Herbe sera signé cette semaine dans l'ouest des Vosges. L'objectif est de soutenir durablement l'élevage herbager, de préserver nos prairies, de renforcer la résilience des exploitations agricoles vosgiennes tout en protégeant les ressources naturelles de notre territoire. C'est signé avec plusieurs communautés de communes de l'ouest des Vosges, l'agence de l'eau Rhin-Meuse et avec l'aide de la Chambre d'agriculture des Vosges, convention qui sera signée jeudi à Surioville. Une grande collecte solidaire d'anciens téléphone portable a lieu en ce moment. Vous avez un vieux téléphone, vous savez pas quoi en faire. Il va vous permettre de repartir avec une place de ciné offerte. C'est en ce moment au cinéma Majestic de Remiremont avec le Sicovad. Vous rapportez votre vieux téléphone ou vos vieux téléphones et vous repartez avec votre place de ciné. C'est en ce moment, c'est jusqu'à 20h30, c'est uniquement aujourd'hui. Donc dépêchez-vous. Une idée de sortie à Thaon-les-Vosges avec un gala de danse proposé par l'association Tendance. Événement reporté à cause de la canicule. Eh bien, c'est ce soir et demain à la rotonde de Thaon-les-Vosges.
1: Merci beaucoup Arnaud. L'actualité vosgienne, c'est chaque jour sur Vosges FM et également à tout moment sur nos réseaux sociaux. Oui, Vosges FM, c'est une radio, mais également une communauté sur les réseaux de plus en plus importante chaque jour en plus, et ce grâce à vous, notamment avec la page Facebook Radio Vosges FM. Bonne soirée avec Angèle et Justice. C'est le dernier.

0: Avril Lavigne, ce soir, c'est sur Vosges FM. Merci d'être avec nous.
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0: On va écouter dans un instant Taylor Swift, mais aussi Étienne Dao. En attendant, puisque je vous tiens, puisque vous êtes là, allez, profitez-en, tentez, venez jouer avec nous. Les cadeaux, ce ne sont pas que pour les autres. Ça peut un jour tomber sur vous aussi. Et puis, de toute façon, jouer avec Vosges FM ne vous coûte rien. 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

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En attendant, ce soir, on jouait au vrai faux. Alors, vrai ou faux, le géant du chocolat, c'est moi, devait initialement être implanté chez nous dans les Vosges. Eh ben c'était vrai, figurez-vous. Dans l'ensemble, vous aviez vu juste. Il y avait des projets, en fait, c'est vrai, qui ont été menés à l'étude pour implanter une usine de chocolat Semois à Épinal. Ça, c'était dans les années 80. Bon, finalement, ça ne s'est pas fait. Et puis, l'ENSTIB, qui a été créé à la place, l'École nationale des ingénieurs spécialisés dans le bois, a vu le jour. Et franchement, vous savez quoi, on est très contents. Puisque le bois, c'est un savoir-faire vosgien. Bah ouais, ça se cultive. Rendez-vous dans un instant pour écouter, vous l'entendez, George Michael, Careless Whisper.

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0: Darmanet ce soir, c'est sur Vosges FM. Dans un instant, on écoute George Michael comme promis et tout à l'heure aussi Étienne Dao.
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0: Temps globalement dégagé hein, chez nous demain dans les Vosges avec des températures qui seront toujours agréables et supportables surtout. Hein, 17 à 19 degrés, ce sera pour demain matin lorsque vous sortirez de chez vous. Certains auront déjà un petit 20. Et puis dans l'après-midi, on prendra quelques degrés de plus, mais pas trop. 27 degrés, on ne devrait pas les dépasser. Notamment à Taon ou bien encore du côté de Girancourt et Contrexéville. Vosges FM, toujours avec moins de pubs le soir pour vous accompagner et plus de place pour vos artistes. George Michael, on vous l'a promis, il arrive après Taylor Swift et Carly Rae Jepsen.

0: C'est très très bon ça.
1: Très très bon. George Michael, Careless Whisper ce soir sur Vosges FM. Merci de démarrer cette soirée avec nous. Bon, notez d'ailleurs ce petit rendez-vous si vous avez de la place pour votre week-end samedi, soirée années 80. Faudra pas louper ça à La Haye le Doyen pour l'événement Golbey plein air. L'équipe Vosges FM sera dès 19h en direct. On va un petit peu lancer cette soirée années 80. Je ne sais pas si je vous ai précisé le thème. Au pire, je leur dis une seconde fois. Une troisième. Années 80, c'est important. Ce sont des décennies musicales qu'on n'oubliera jamais. Donc si vous avez envie de vous mettre dans l'ambiance, soyez avec nous. Samedi soir, 19h, rendez-vous à Golbey, à La Haye le Doyen. Ray, dans un instant, voilà ce qu'on écoute. Where is my husband? On l'entend partout. Vous croisez ça sur les réseaux aussi, on adore. Il y aura aussi tout à l'heure Jean-Jacques Goldman et Bruno Mars. À tout de suite.
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1: Bruno Mars, à tout de suite.
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0: Lil Nas X ce soir et Star Walking sur Rouge FM. Etienne Dao dans un instant, Jean-Jacques Goldman ou bien encore Bruno Mars pour démarrer cette soirée. Voilà déjà le bloc-notes Rouge FM.
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2: De la musique à Vecou ce samedi, l'association Organscène vous donne rendez-vous à l'église Saint-Louis pour un concert aux sonorités estivales. Au programme 4 mains et 4 pieds à l'orgue avec des œuvres allant de la Renaissance à Mozart, en passant par le répertoire baroque. Au clavier, deux artistes de renommée internationale, Éric Lebrun et Marie-Ange Lorrain. Un moment musical tout en douceur pour le début de l'été. Le concert d'Organscène, c'est ce samedi à 17h.
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